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Bonjour à tous. Les dirigeants participants au G7 ont partagé un premier dîner de travail ce lundi soir. Donald Trump est bien présent à Evian après avoir claqué la porte de ce même sommet l'an dernier au Canada suite à des désaccords avec Emmanuel Macron, le président américain qui a vanté juste avant l'ouverture de ce rendez-vous son accord avec l'Iran qui sera signé officiellement vendredi à Genève. C'est d'ailleurs ce jour-là que le détroit d'Ormuz sera complètement rouvert, affirme le locataire de la Maison Blanche. Au menu mardi, des discussions lors de ce G7, la guerre en Ukraine. Le président ukrainien Volodymyr Zelensky sera à Evian pour évoquer d'éventuelles reprises de négociations et tenter de trouver un accord de paix avec la Russie. 11 personnes sont mortes dans le pays ce lundi après une série de frappes russes dans plusieurs villes. Ils étaient plus d'un millier réunis place Vendôme. Partout en France, des rassemblements étaient encore organisés devant les tribunaux ce lundi soir, plus d'une semaine après la mort de la petite Liana. Les associations et collectifs veulent obtenir une loi intégrale contre les violences sexistes et sexuelles faites aux femmes et aux enfants. Texte au cœur justement d'une réunion à Matignon ce lundi en fin de journée. La délégation de députés en faveur du projet s'est dit satisfaite des premières discussions menées avec Sébastien Lecornu. L'examen du texte pourrait intervenir dès cet automne. Le coût de cette proposition de loi est évalué à 3 milliards d'euros. 289 passagers d'un train ont vécu un calvaire sur la ligne Paris-Clermont, très souvent sujette à des perturbations. Après la panne d'une locomotive, les voyageurs sont restés plusieurs heures bloqués dans le Loiret. Les wagons n'étant pas climatisés, ils ont été autorisés à sortir à l'extérieur et ont été pris en charge pour le repas au milieu d'un champ. À l'arrivée, ils ont finalement accumulé 8 heures de retard. La SNCF va leur proposer une compensation exceptionnelle à hauteur de 200% du prix du billet. Et puis la Coupe du Monde de football, match nul un partout entre l'Égypte et la Belgique. Plus tôt ce lundi, c'est le Cap-Vert qui a réalisé l'exploit face à l'Espagne. Les Dauphins Bleus ont arraché le nul 0-0 face à la Roja, considérée comme l'une des grosses favorites de la compétition. Voilà pour l'essentiel de l'actualité.

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1: Allez, au pilier, 6h, c'est leur FM, la radio Lorraine. On va s'écouter Julien Libota et Regan Budman.
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1: Et on est parti, le flash local avec Marco. Bonjour Marco.
3: Bonjour Joanne, bonjour à tous.
1: Circulation difficile sur l'A33 ce matin.
3: Et les pompiers sont toujours sur place à hauteur de Saint-Nicolas-de-Port dans le sens Nancy-Lunéville. Suite à cet incendie qui a touché un poids lourd peu après 4h du matin, les opérations d'extinction et de dégagement sont toujours en cours. La route est coupée au niveau du pont routier 18-700. Et pour ce qui est des automobilistes, eh bien la sortie est obligatoire au niveau de Saint-Nicolas-de-Port. Soyez prudents. Sur la route, toujours et dans les Vosges, c'est un homme de 57 ans qui a perdu la vie hier dans une collision frontale avec un camion sur la nationale qui rejoint le secteur de Grange au Monzet. La victime a été tuée sur le coup. La conductrice du camion, elle, a été blessée. Elle a été hospitalisée. Une enquête a été ouverte pour déterminer les circonstances exactes de cet accident. Dans l'actu également, cette adolescente de 14 ans sauvée in extremis alors qu'elle tentait de mettre fin à ses jours. Les faits se sont produits dimanche sur le secteur d'Emin en Moselle. La jeune fille désespérée était alors en train d'enjamber le pont surplombant la RN4 lorsque 4 gendarmes du PSIC de Sarrebourg revenant d'intervention sont intervenus. Avec précaution, elles ont pu la ramener sur la chaussée. L'adolescente a pu être prise en charge par les sapeurs-pompiers transportés au centre hospitalier de Sarrebourg.
1: Chiffre record pour une rose, un espoir, secteur Algrange.
3: Le plus grand rassemblement de motards de Lorraine pour aider la Ligue contre le cancer et qui a compté jusqu'à 500 bénévoles a distribué pas moins de 48 000 roses pendant le week-end du 25 et du 26 avril dernier. Le tout pour la somme record, accrochez-vous bien, de 151 690 euros. Un grand bravo à tous les motards et toutes les motardes, bien sûr, de tous les secteurs de Lorraine et bien sûr de France. Et on n'oublie pas de remercier tous les donateurs.
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1: Allez, 6h02, on est parti. Un petit tour du côté de la météo.
3: Avec un mardi qui a du mal à démarrer. On a de la grisaille dans le ciel lorrain. On a quelques gouttes de pluie également qui tombent. Rien de bien méchant parce que cet après-midi, c'est le grand soleil qui va s'installer pour tout le monde. Et le mercure affichera 30 degrés pour les maxi.
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1: On est là, fidèle au poste, on vous accompagne. Très heureux en tout cas de vous retrouver. Nous sommes mardi, Marco, ça va bien?
3: Ça va très bien.
1: Le petit café est là, on va vous poster notre photo du matin. Vous allez pouvoir venir nous retrouver, on fait l'émission avec vous. C'est vrai que c'est un petit peu le principe du 6h-9h ici sur leur FM. On lit vos commentaires, on passe un bon moment en tout cas avec vous. On a plein de choses à vous dire et puis surtout on a un beau cadeau à vous offrir. Une partie d'Escape Game pour 4 personnes au paddock à Amnéville. Donc vous allez tester l'aventure qui s'appelle DeLorean Project. Donc c'est pour 4 personnes, ça vaut une centaine d'euros, c'est 60 minutes, vous êtes dans une pièce, voire deux, voire trois, je dis que ça, il y a pas mal de surprises en tout cas dans cet escape game et vous avez une heure pour résoudre une énigme, c'est vraiment extraordinaire, c'est DeLorean Project, c'est au paddock à Amnéville et si vous voulez jouer avec nous, et ben c'est le Rewind, un disque qui tourne à l'envers, écoutez bien. Alors, quel est cet artiste que nous recherchons? Alors, vous allez avoir un indice tout à l'heure puisqu'il fête son anniversaire aujourd'hui.
3: D'accord.
1: Ce monsieur.
3: Emmanuel Moir.
1: Mais je sais pas. Tu vas pas commencer. Tu vas pas commencer. 6h04, tu vas pas commencer à donner les réponses.
3: Je crois que tu me posais la question.
1: C'est qu'il y en a plein qui fêtent. Il y a Benabar aussi qui fête son anniversaire aujourd'hui. Allez-y, vous envoyez donc votre réponse, prénom, ville, numéro de téléphone, plus la réponse au Rewind. Si vous pensez comme Marco, enfin, c'était une suggestion, je suppose. Tu as vu qu'Emmanuel Moir fêtait son anniversaire aujourd'hui.
3: Il est revenu dans la comédie de Roi Salé.
1: Il est revenu.
3: C'est reparti, là.
1: Ouais.
3: Deuxième vague.
1: Ouais. Et ils étaient il y a pas si longtemps au Galaxy d'Amnéville. Voilà. Pour une série de concerts exceptionnels. Ils étaient là tout un week-end, mais je ne sais pas. Moi, je dis rien. Je ne sais pas si c'est Emmanuel Moir. Au niveau du Rewind, vous envoyez prénom, ville, numéro de téléphone, plus la réponse au Rewind. Et vous pouvez le faire également sur le WhatsApp 07 59 61 74 64. Là aussi, la réponse plus vos coordonnées. Il y a cette partie d'Escape Game pour le paddock à Amnéville pour aller tester DeLorean Project. Donc on joue ensemble, ça sera tout à l'heure à 7h50. Voilà, vous savez tout. Regan Bonneman qui arrive avec Human. Et tout de suite, Julien Lib avec Ota. Voici Dis-moi où, bienvenue tout le monde. Et surtout, bon réveil.
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0: Nous sommes aujourd'hui le 16 juin. C'est vrai que Marco, on attaque un petit peu la dernière ligne droite de cette saison.
1: Il reste 3 semaines.
0: Il reste 3 semaines à passer ensemble avant de vous préparer, entre guillemets, en off la nouvelle saison qui arrivera fin août, début septembre. En tout cas, voilà, il nous reste 3 semaines vraiment à passer avec vous avant de passer, on va dire, en mode estival. En tout cas, on passe un très très bon moment avec vous. Nous sommes mardi aujourd'hui, c'est le 16 juin. On souhaite une bonne fête au Régis. C'est la journée mondiale de l'agriculture. Alors j'ai regardé hier, c'est la journée. Demain, ce sera la journée internationale du surf. Je sais pas si on va se trouver une petite planche de surf, si on arriverait
1: on va regarder si on n'arrive pas à
0: se faire une petite photo en surfeur. On en parlera demain. Aujourd'hui, on souhaite un bon anniversaire au chanteur Benabar qui fête son anniversaire. Il a 57 ans.
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0: On a Jonathan Cohen qui fête ses 46 ans.
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0: Et on a également Thomas Dutronc.
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0: Thomas Dutronc, 53 ans. Chris Marquez, 48 ans. Emmanuel Moire.
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0: Emmanuel Moire, il a 47 ans aujourd'hui, notre ami Emmanuel Moire. Et puis on a Alexandre Astier également qui fête ses 52 ans. Pas mal de stars hein, aujourd'hui pour. Ouais. Eh bien, ce 16 juin, c'est peut-être également votre anniversaire ou quelqu'un de votre entourage, vos enfants, un collègue de bureau. Eh bien, n'hésitez pas, vous pouvez lui souhaiter. Faites-vous plaisir, vous avez pas mal de moyens en tout cas pour nous joindre.
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0: Alors ce qui est bien, et c'est dommage hein, parce que vous l'utilisez pas suffisamment. On peut faire des vocaux en fait sur le WhatsApp. On avait eu des personnes qui nous avaient envoyé un petit message pour un anniversaire. Et l'avantage avec le WhatsApp, c'est qu'on peut carrément diffuser votre message ici à l'antenne. La saison prochaine, ce sera peut-être un truc qu'on utilisera à fond. En tout cas, sachez-le, vous n'êtes pas obligé que de noter. Vous pouvez faire également quand c'est un anniversaire, quand c'est un petit message, une dédicace que vous voulez passer. Vous pouvez envoyer un petit vocal et on passe directement le vocal à l'antenne. 07 59 61 74 64. Allez, Britney Spears qui arrive, Womanizer, Dizzy, Theodora avec Mélodrama. Et on fera un point sur vos conditions de circulation. Ne bougez pas.
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1: À 6h, bientôt passé de 20 minutes, on a des ralentissements entre Cange et Famec. Ça reste toutefois modéré ce matin, à l'heure actuelle en tout cas. Ralentissement sur le secteur de Thionville-et-Lange, direction à la frontière sur la 31. On a des ralentissements entre Roussy-le-Village et Évrange. Ralentissement entre Campfen et Volmerange-les-Mines sur la D15. Ça coince également sur le secteur de Molvange pour remonter vers Volmerange. Ralentissement entre Crune et Omès. Et puis sur le secteur de Villerue, là aussi c'est compliqué ce matin, notamment au niveau de la rue de Verdun. Soyez prudents. Et puis on vous le rappelle, sur la 33, opération de dégagement ce matin dans le sens Nancy-Lunéville, un camion est en feu.
0: Bonne route avec nous et prudence. Mardi aujourd'hui, nous sommes le 16 juin, on parlera d'un trafic assez insolite. Il y a pas mal de trafic qui existe dans le monde. On parlera, nous, de ce trafic insolite. Je trouve assez rigolo. Restez là, ne bougez pas. Britney Spears qui arrive avec Womanizer et voici This Is et Théodora, voici Mélodrama.

0: Allez, quasiment 6h27, vous êtes avec nous, c'est le réveil Lore FM. On est parti, Marco, on va parler de ce trafic. Moi, ça me fait rigoler quand je vois un trafic comme ça. Bon, on parle beaucoup de trafic de drogue, forcément, ça c'est pas bien.
1: Trafic de faux maillots de foot pendant la Coupe du Monde.
0: Voilà, mais là c'est un trafic de fricadelles qui a été démantelé. Il y a quelques jours, ça se passe dans le
1: Nord. J'adore la fricadelle.
0: C'est vrai, t'adores la... Ouais. Mais moi, ça me fait rigoler, quoi. À quel moment tu dis, tiens, on va faire un trafic de fricadelle? C'est un réseau clandestin transfrontalier de fabrication et d'exportation de snacks de friterie tels que des fricadelles, mexicanos et merguez qui a été démantelé du côté de Marpan, près de Maubeuge. Alors les enquêteurs français et belges ont découvert en fait un véritable atelier de transformation alimentaire dissimulé dans un garage discret où travaillaient plusieurs personnes non déclarées. Alors souvent dans les films, c'est, tu vois, les trafics de drogue, ils sont là dans des locaux, ils sont cachés en train de couper la drogue, de faire des trucs, et là, eh ben eux, non, ce n'était pas de la drogue, c'était de la fricadelle, c'était des merguez. Bon, les forces de l'ordre ont saisi des hachoirs ainsi que des centaines de kilos de viande stockée. Alors là, c'est là que c'était pas cool. C'était les conditions totalement insalubres au niveau du stockage pour la viande. Alors cette chaîne logistique structurée dont le volume dépassait de loin le stade artisanal contournait délibérément donc les contrôles pour fournir des friteries belges et des produits en produits bon marché, voilà, tout simplement.
1: D'accord.
0: Donc c'est un trafic de fricadelles qui a été
1: trop bien.
0: C'est énorme.
1: Ouais.
0: Moi j'aime bien le concept en fait, mais voilà, je me dis à quel moment tu dis tiens on va trafiquer, on va essayer de revendre comme ça sous le manteau tout ce qui est fricadelle, merguez. Donc ça s'est passé dans le nord de la France il y a quelques jours. On va faire un point là dans quelques minutes, Marco, sur nos réseaux sociaux. Vous êtes déjà nombreux à venir commenter notre photo du matin, à nous laisser des messages d'ailleurs, super sympa.
1: Très gentil.
0: Ça fait plaisir. On va en lire quelques-uns dans quelques minutes. Avant ça, on aura le rappel des titres tout à l'heure à 6h30. Et tout de suite, petite nouveauté, voici Temper City avec Self-Aware.

0: 31, le rappel des titres tout de suite avec Marco.
1: Les routes de la région qui font une nouvelle victime. Direction les Vosges, un homme de 57 ans a perdu la vie hier dans une collision frontale avec un camion sur la nationale emmenant sur le secteur de Grangeau-Monzel. La victime a été tuée sur le coup. La conductrice du camion a été blessée. Elle a été hospitalisée. Une enquête a été ouverte sur place. Une ado sauvée in extremis alors qu'elle tentait de mettre fin à ses jours. Ça s'est passé dimanche sur le secteur d'Emin en Moselle. La jeune fille de 14 ans désespérée était en train d'enjamber le pont surplombant la Rennes 4 lorsque 4 gendarmes du psych de Sarrebourg sont intervenus. Avec précaution, ils ont pu la ramener sur la chaussée. L'ado a été prise en charge par les pompiers. Elle a été transportée au centre hospitalier de Sarrebourg. Enfin, ce chiffre record pour une Rosanne Espoir sectorale Grange, le plus grand rassemblement de motards de Lorraine pour aider la Ligue contre le cancer, a compté jusqu'à 500 bénévoles à distribuer pas moins de 48 000 roses pendant le week-end du 25 et du 26 avril, le tout pour la somme record de 151 690 euros. Bravo!
0: Il est 6h32, on est parti avec un petit tour sur un petit point sur la météo.
1: Avec un mardi qui a du mal à décoller, avec des nuages dans le ciel lorrain, des gouttes de pluie qui tombent sur certains secteurs. Rassurez-vous, cet après-midi, ce sera le grand soleil pour tout le monde avec un mercure qui affichera 30 degrés selon Météo France.
0: C'est vrai que là, du côté de Thionville,
1: il fait gris là,
0: c'est pas extraordinaire, mais bon, rassurez-vous,
1: c'est pas terrible.
0: Ça va s'arranger. 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À vous de résoudre l'énigme avec vos potes, avec votre famille. 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On joue ensemble, c'est le Rewind, donc avec un disque qui tourne à l'envers. C'est un artiste français que nous recherchons. À vous de donner, faire vos propositions. Facebook et Instagram officiel ORFM en message privé. Est-ce qu'on donne un indice, Marco?
1: Moi, je pense que j'ai donné un indice quand même. Roi Soleil.
0: Ok.
1: On reste comédie là. Musicale. Emmanuel. Qu'est-ce que je peux refaire
0: d'autre
1: là?
0: C'est bon. On te demande un indice, t'en donne 3, c'est bien. Ouais. C'est bien. Tu es comme ça, toi. Tu es généreux, Marco.
1: Mais il faut.
0: À 6h34, allez-y, vous envoyez prénom, ville, numéro de téléphone, vous envoyez la réponse au Rewind sur Facebook, sur Instagram et le WhatsApp 07 59 61 74 64. Là aussi, la réponse plus vos coordonnées. Je vous rappelle qu'on joue ensemble tout à l'heure à 7h50. On vous offre votre partie d'Escape Game pour 4 personnes au paddock à Amnéville et vous allez tester le DeLorean Project. David Guetta, Jennifer Lopez et Angèle également avec Justice qui arrive. Juste après ça.
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1: Et on démarre avec les béliers. Pour ne pas perdre votre sang-froid ni gaspiller votre précieux carburant, tâchez de prendre un peu de recul. Taureau, la meilleure chose à faire aujourd'hui est de vous concentrer dans le travail et d'assumer votre besoin de transformation. Gémeaux, votre efficacité vous permet d'être au bon endroit au bon moment, mais les choses n'en sont pas facilitées pour autant. Les cancers, c'est en acceptant les compromis que vous pourrez conserver de bonnes relations. Lion, c'est un jour parfait pour expliquer à votre moitié comment vous voyez votre avenir commun. Les Vierges, si dans votre milieu familial ou amical, certaines personnes vous rappellent que vous avez eu quelques différends, ne relevez pas l'attaque. Balance, un léger contretemps vous oblige à prendre votre mal en patience. Cela peut être un problème informatique ou une panne électrique. Les Scorpions, ne soyez pas trop distants sous prétexte de garder votre autonomie. Cela vous prive de contact chaleureux avec les autres. Sagittaire, vous êtes dans la lune, distrait et pas du tout motivé à travailler. Faites en sorte de ne rien oublier de vraiment important. Capricorne, sur le plan relationnel, la journée s'annonce trépidante, faite d'échanges enrichissants, de partage d'idées et de nouveaux amis. Verseau, il y a de l'agacement et des discussions conflictuelles dans l'air. Préférez rester en retrait en attendant que l'orage passe. On termine avec les Poissons. Tout risque de prendre des proportions exagérées aujourd'hui. Évitez de vous tourmenter pour un rien. Belle matinée avec nous sur Leur FM.
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1: Allez, 6h52, vous êtes avec nous, c'est le Réveil, le FM, et aujourd'hui, donc, les Bleus qui vont jouer leur premier match, match que vous allez certainement suivre chez vous à la télé, et on va parler en même temps, du match des Bleus et de cette histoire insolite. Je sais pas si tu as entendu parler de la ministre des Sports. Marina Ferrari qui a tout simplement lors de sa visite à Clairefontaine, elle a offert à chacun des 26 bleus un petit morceau de jaspe bleu.
2: Ah oui, pour leur porter chance.
1: Ça c'est pour le dynamisme, et elle a offert également un cristal de roche pour réduire le stress et les douleurs. Donc elle a offert ça à chaque joueur. Alors ça a été payé de sa poche apparemment. Alors ces porte-bonheur ont été conseillés pour être glissés directement dans les chaussettes des joueurs durant les matchs.
2: T'as regardé ta fiche d'impôt, c'est sûr que c'est elle qui l'a payé.
1: Mais je suis pas sûr, mais j'ai ça a été un petit peu augmenté. J'ai vu sur ma fiche de paye, sur ma fiche d'impôt. En tout cas, voilà, s'ils veulent tester, en fait, il faut mettre ça dans les chaussettes.

0: recette, mais imagine, ce sont des petits morceaux de t'as du cristal de roche dans les chaussettes. Ouais. T'as pas trop envie de courir, tu vas te blesser un petit peu avec
1: si,
0: ça.
1: Si, si
0: tu
1: mets ça dans les chaussettes, couper le bolet, oui.
0: C'est ouais, c'est pas extraordinaire. Mais en tout cas, cette recommandation originale a laissé l'équipe ainsi que le président assez perplexe. Ils ont tous été, ils se sont dit, ouais, ok. Avant de déclencher en fait de vives réactions sur les réseaux sociaux et une, on va dire une interpellation à l'Assemblée nationale il y a quelques jours, où la ministre a pleinement assumé son geste d'encouragement personnel. Donc voilà, elle a offert des petits cailloux, des cristaux pour chaque joueur. Du jaspe bleu et du cristal de roche, voilà, un cristal de roche à chacun, pourquoi pas. Et si ça marche, on pourra dire qu'elle a participé un petit peu à cette victoire des bleus. En tout cas, on croise les doigts, on est tous derrière les bleus ce soir, c'est face au Sénégal.
1: Sénégal.
0: C'est à partir de 21h, il me semble. Voilà. Donc voilà, allez. Tous derrière les bleus, les amis. Shakira qui arrive avant 7h, et puis à 7h, on aura bien évidemment le flash local. À tout de suite.
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1: Allez, 7h01, c'est la radio Lorraine que vous avez choisie. Merci d'être avec nous. Il y a le mix du matin qui arrive avec deux souvenirs.
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1: Et le flash local tout de suite avec Marco. Bonjour Marco.
3: Bonjour Jeanne, bonjour à tous.
1: Après la mort de la jeune Liana, les hautes sphères s'activent enfin.
3: Et le ministre de la Justice, Gérald Darmanin, demande le réexamen de 70 000 plaintes pour viol et agression sexuelle sur mineurs. C'est un travail colossal. Sur le secteur mosellan, près de 700 plaintes sont à réexaminer, selon le procureur de la République de Metz. Face à ce constat et une situation des plus alarmantes, les enquêteurs locaux réclament des renforts dans les plus brefs délais. Une adolescente de 14 ans a été sauvée in extremis alors qu'elle tentait de mettre fin à ses jours. Ça s'est passé dimanche sur le secteur d'Emin en Moselle. La jeune fille désespérée était alors en train d'enjamber le pont surplombant la RN4 lorsque quatre gendarmes du PSIC de Sarrebourg revenaient d'intervention et ont pu la ramener sur la chaussée. L'adolescente a été prise en charge par les sapeurs-pompiers. Elle a été transportée au centre hospitalier de Sarrebourg. Sur la route direction les Vosges, c'est un homme de 57 ans qui a perdu la vie hier dans une collision frontale avec un camion sur la Nationale reliant le secteur de Grand-Jaumont-Zay. La victime a été tuée sur le coup. La conductrice du camion blessée a été hospitalisée. Une enquête a été ouverte pour déterminer les circonstances exactes de cet accident.
1: Chiffre record pour une rose, un espoir. Secteur Algrange.
3: Le plus grand rassemblement de motards de Lorraine pour aider la Ligue contre le cancer et qui a compté jusqu'à 500 bénévoles a distribué pas moins de 48 000 roses pendant le week-end du 25 et du 26 avril dernier. Le tout pour la somme record de 151 690 €. Un grand bravo à tous les motards et les motards bien sûr de tous les secteurs de Lorraine et de France et merci à tous les donateurs.
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1: Allez, 7h03, la météo pour aujourd'hui.
3: Ah, ça commence difficilement ce mardi. Ciel chargé en nuages, quelques gouttes de pluie sur le nord Lorraine notamment. Cet après-midi, rassurez-vous, le soleil sera là pour tout le monde. Pas de jaloux avec 30 degrés attendus pour les maxi.
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1: Et oui, le Réveil Lor FM en ce mardi 16 juin. On souhaite une bonne fête au Régis, c'est la journée mondiale de l'agriculture aujourd'hui. Marco, on a pas mal de messages là sur nos réseaux sociaux. Lorraine, bonjour, malgré mon entorse au genou, ça va bien, belle journée.
3: Aïe.
1: Sous le soleil à tous, bon rétablissement en tout cas à toi Lorraine. Coucou de la Croisée des Pins, ça c'est Elisabeth qui nous fait un petit coucou.
3: Salut Elisabeth.
1: Voilà, je crois que c'est Elisabeth d'ailleurs, on vient de liker la petite photo là parce qu'ils sont en plein dans la Coupe du Monde, ils mettent un petit peu de décoration, donc voilà, du côté de la Croisée des Pins, c'est à Sainte-Marie-aux-Chênes. Salut les garçons, ça c'est Catherine, bonjour, bon mardi, belle journée, ça c'est Antoine, merci à vous tous. Coucou à vous deux, ça va et vous, belle journée, ça va bien, ça c'est Tiffany qui nous laisse son petit message. Vous êtes nombreux là, voilà, à laisser ces messages Facebook et Instagram officiel Lor FM. On a Elodie, on a Véronique, on a Frédéric, Eric, Cindy, Stépi, Morgane, Priscilla, Fabienne, Camilla, on a Arlette, Christou, Pauline.
3: Est-ce qu'on a notre petit météo, notre petite météo du matin à Verdun?
1: Je crois que c'est Eric, normalement, qui envoie tout le temps la météo.
3: Tu es le météorologue de Verdun.
1: Alors attends, je regarde.
3: Comment il fait à Verdun?
1: Eric, oui, il est là, gars. Bonjour à toute l'équipe de Lor FM. Bonne journée à Verdun. Il fait 17 degrés
3: merci
1: actuellement.
3: Eric.
1: Merci à Eric, notre, comment il s'appelle? Gilles Pétré.
3: Gilles Pétré.
1: De Verdun.
3: Oh là là.
1: Bon, on est parti, Marco, on joue ensemble. On offre une partie d'Escape Game. C'est pour 4 personnes. C'est au paddock à Neville. Alors le paddock, ils font plein de trucs, ils font des soirées quiz, ils font des soirées dansantes, ils font également, ils ont des simulateurs auto et ils ont des escape games. Et là, vous avez testé le DeLorean Project, c'est pour 4 personnes, 60 minutes pour résoudre une énigme avec vos amis, avec vos potes. Ça vaut une centaine d'euros, on joue ensemble, c'est le Rewind, un disque qui tourne à l'envers. À vous de reconnaître, alors ça peut être un chanteur, une chanteuse, ça peut être un groupe, et là, c'est un artiste français. On y va.

0: quand t'as bu un coup, elle est peut-être à l'endroit. Mais là, pour moi, je t'avoue qu'elle n'est pas du tout à l'endroit. Pour toi, elle est à l'endroit, Marco. Je vais aller chercher un deuxième café.
1: Merci.
0: Je vais aller chercher un café parce que là, je sens que c'est le cerveau en fait qui n'est pas réellement à l'endroit. Est-ce qu'on donne un indice ou pas du coup?
2: Ah, j'en ai
0: Marco.
2: Donné assez, je pense, si j'ai le roi
0: mais
2: soleil.
0: Mais pour ceux qui arrivent là maintenant,
2: allez, le roi soleil.
0: D'accord, ok. Allez, vous envoyez prénom, ville, numéro de téléphone sur nos réseaux sociaux. Vous envoyez la réponse, en tout cas ce que vous pensez de la réponse au Rewind, donc cet artiste que nous recherchons. Et vous pouvez le faire également sur le WhatsApp 07 59 61 74 64. On joue à 7h50, donc il vous reste 40 minutes pour envoyer votre réponse. Alors le mix du matin de souvenirs, Lady Gaga, Just Dance et Michael Jackson avec Thriller. Tout ça pour vous ambiancer si vous êtes dans la voiture ou devant le bol de café. Bienvenue.
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1: Allez, on est parti, on se fait un petit vrai-faux sur un artiste donc qui fête son anniversaire aujourd'hui. Emmanuel Moir qui fête son anniversaire. Alors c'est parti, on y va. Petit vrai-faux sur Emmanuel Moir. Emmanuel Moir a grandi auprès d'un frère jumeau qui s'appelle Nicolas. Vrai ou faux? Est-ce qu'il a un frère jumeau, Emmanuel Moir?
2: Moi, je dirais vrai, comme ça.
1: Frère jumeau, voilà. Emmanuel Moir, son frère jumeau s'appelle Nicolas, c'est vrai. Le chanteur a obtenu son baccalauréat économique et social avec la mention « Très bien ».
2: Oh, c'est un cerveau quand même, Emmanuel Moir, j'ai l'impression. Ouais, vrai.
1: Vrai?
2: Ah non. D'accord, bah c'est pas un cerveau alors. Non, je plaisante.
1: Non, non, attention, je disais très bien, mais lui, il a eu bien. Il a pas eu le trait avec, donc il a eu son baccalauréat avec la mention bien et non très bien. C'est un petit piège. Emmanuel Moir a été recalé de plusieurs castings de comédie musicale avant d'être choisi pour Le Roi Soleil.
2: Vrai ?
1: C'est une bonne réponse. Il a effectivement été recalé à des castings. Il avait fait les Mille et Une Vies de Dali Baba, Autant en emporte le vent ou encore Belle Belle Belle. Il a été recalé, mais il a été accepté en tout cas pour le casting du Roi Soleil. Dans la comédie musicale Le Roi Soleil, Christophe Maé a interprété le rôle de Louis XIV. Vrai ou faux?
2: Vrai.
1: Tu me dis vrai?
2: Non, c'est ouais, vrai.
1: Bah non, non, bah non. C'est Emmanuel Moir qui faisait Louis XIV.
2: Ah oui, c'est ça.
1: Voilà. En 2008, un accident a empêché Emmanuel Moir de rejoindre la troupe des Enfoirés. Vrai ou faux?
2: Possible, ouais.
1: Bonne réponse. En mai 2011, le label musical a rompu le contrat avec Emmanuel Moir. Il avait un label musical très célèbre que je ne vais pas citer. Ils ont rompu leur contrat.
2: Faux?
1: Vrai ou faux?
2: Oh, j'irais faux.
1: Non. Il préparait son troisième album et la maison de disques à l'époque a rompu le contrat. On s'en fait encore une petite dernière. Dans la comédie musicale Cabaret, Emmanuel Moir incarnait le rôle d'un personnage hétérosexuel et strict. Vrai ou faux?
2: Vrai.
1: D'accord. Eh ben c'est faux.
2: D'accord. Bon, bah, c'est pas terrible.
1: Ouais. Non, c'est pas terrible du tout. Bon, je vais pas te mentir. Allez, Tame Impala qui arrive dans quelques minutes, Dracula, Manon Lisa également avec le petit pêcheur. Et puis si vous êtes sur les routes de Lorraine, on va faire un point sur vos conditions de circulation. Restez là, c'est le réveil Leur FM, on est ensemble jusqu'à 9h.
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2: On a des ralentissements sur la 30 à 7h23 de Famec à Uckange et même jusqu'au triangle de la Fench. Soyez prudents dans le sens descendant. Ça coince entre Nilvange et Ayange également, toujours sur cette autoroute à 30. Ralentissement sur le contournement d'Utz entre Koenigsmacher et Bassam sur le secteur de Manom. Également réseau secondaire, c'est la D1. Ça coince entre Molvange et Volmerange-les-Mines, entre Kampfen et Volmerange aussi. Sur le secteur d'Autange, direction Rumelange, entre Tétange et Kyle. Ralentissement sur la 31 depuis Thionville-les-Langes, direction la frontière. Ça c'est du grand classique. Ça coince sur le secteur de Mondorf et celui d'Odaltich.
11: Allez, bonne route avec nous, il est quasiment 7h24, on parlera de cette question des réseaux sociaux. L'objet le plus inutile chez vous, c'est quoi? Eh ben, on en parle juste après Tame Impala. Voici Dracula, nous sommes mardi aujourd'hui, c'est le 16 juin et on souhaite une bonne fête au Régis.

0: Impala à l'instant, c'était Dracula sur la radio Lorraine. On est parti, la petite question des réseaux sociaux. L'objet le plus inutile chez vous, est-ce que vous en avez un ou plusieurs? On a Caroline qui nous dit le vélo d'appartement. Alors ça c'est le truc, tu l'achètes en général, t'es motivé.
1: Ça tire le porte-manteau après généralement. Enfin.
0: Mais c'est carrément ça.
1: Ah ben voilà.
0: Parce qu'au démarrage tu dis allez hop, allez je vais faire du vélo, moi voilà je suis tranquille, je vais être motivé, je suis chez moi. Et en général tu t'en sers une semaine et après tu l'utilises plus. Alors Caroline qui dit, tu parlais de porte-manteau.
1: Ouais.
0: Et a dit qu'en porte-manteau, justement, il est pas mal. Marie qui nous dit, pour elle, c'est le ventilateur actuellement. La balance pour Geneviève. Elle l'utilise pas beaucoup. L'aspirateur et le air fryer pour Cindy. Car l'objet le plus inutile, c'est moi. La maison. Qu'est-ce qu'on a d'autre? On a le tuyau d'arrosage. J'ai pas de jardin. Et pour nettoyer le véhicule de société, c'est compliqué. Il est trop imposant. Ça, c'est pour Dominique. La télé pour Anne qui nous dit que voilà, c'est l'objet le plus inutile chez elle. La télé également pour Gérard. Et moi, sans télé, je vis pas. Hein. Moi, je sais que j'adore la télé. Le chausse-pied, ça, c'est pour Nathalie. La poubelle DVC pour Sandrine. Qu'est-ce qu'on a d'autre? Des lits superposés qui ne servent à personne et prennent beaucoup de place, ça c'est pour Nanou. La plaque de cuisson, j'ai horreur de cuisiner, ça c'est pour Mainbee. Voilà quelques-uns de vos objets inutiles que vous avez chez vous. Alors, selon vous, hein, forcément. Donc, n'hésitez pas, vous continuez à répondre bien évidemment à cette question jusqu'à 9h. Nous, on va voir le rappel des titres dans quelques instants. Juste avant ça, on écoute Manon Lisa.

0: on va retrouver le rappel des titres avec Marco.
1: Et après la mort de la jeune Liana, les autres sphères s'activent enfin. Le ministre de la Justice, Gérald Darmanin, demande le réexamen de 70 000 plaintes pour viol et agression sexuelle sur mineurs. Ça concerne surtout le territoire. Concernant la Moselle, près de 700 plaintes sont à réexaminer, selon le procureur de la République de Metz. Face à ce constat et cette situation des plus alarmantes, les enquêteurs réclament des renforts dans les plus brefs délais. Une ado de 14 ans sauvée in extremis alors qu'elle tentait de mettre fin à ses jours. Ça s'est passé dimanche sur le secteur d'Emin en Moselle. La jeune fille désespérée était en train d'enjamber le pont surplombant la RN4 lorsque quatre gendarmes du PSIC de Sarrebourg qui revenaient d'intervention ont pu la ramener sur la chaussée. L'adolescente a été prise en charge par les pompiers transportés à l'hôpital. Enfin, sur la route et dans les Vosges, c'est un homme de 57 ans qui a perdu la vie dans une collision frontale avec un camion sur la nationale en direction de Grand Jaumont-Zay. La victime a été tuée sur le coup. La conductrice du camion blessée a été hospitalisée. Une enquête a été ouverte sur place.
0: La météo pour aujourd'hui, il est 7h32.
1: Ça a du mal à démarrer hein, aujourd'hui avec un grand ciel bien chargé en nuages, des gouttes de pluie également sur le nord mosellan cet après-midi. Pas de jaloux, soleil pour tout le monde et 30 degrés pour les maxis.
0: Allez, on peut attendre hein, si tu nous assures qu'il y aura du soleil.
1: Ah, c'est Météo France qui a
0: c'est pas moi. On peut attendre un petit peu, c'est pas grave si on a quelques gouttes de pluie, si après ça s'arrange. On joue ensemble, il vous reste 10 minutes là pour envoyer votre réponse. Le fameux Rewind, donc un disque qui tourne à l'envers, à vous de trouver la bonne réponse. On vous offre votre partie d'Escape Game, c'est pour 4 personnes, donc l'Escape Game c'est une énigme, c'est une aventure à vivre avec 4 personnes, en fait vous serez 4 pour le DeLorean Project, c'est au paddock Amnéville, donc c'est en plein cœur du centre thermal et touristique d'Amnéville-les-Thermes, donc DeLorean Project c'est le nom de l'Escape Game, vous avez envie de jouer avec nous, eh bien il faut reconnaître le Rewind, je vous rappelle que le disque tourne à l'envers. Donc il a fait partie d'une comédie musicale, entre autres. Est-ce qu'on donne un indice supplémentaire?
1: Après le Roi Soleil et son prénom Emmanuel, je peux plus rien faire.
0: Eh ben, je pense que tout le monde a la bonne réponse. Allez-y, Facebook et Instagram officiel LeurFM. Vous envoyez votre réponse, vos coordonnées complètes avec le numéro de téléphone. Et vous pouvez le faire sur le WhatsApp 07 59 61 74 64. Il y a 10 minutes pour vous inscrire. Auria qui arrive sur Raymondaine. On fera un point sur l'horoscope également de ce mardi 16 juin. Et je vous cale Teddy Swims également.
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1: Et on démarre avec les béliers. Pour ne pas perdre votre sang-froid ni gaspiller votre précieux carburant, tâchez de prendre un peu de recul. Taureau, la meilleure chose à faire aujourd'hui est de vous concentrer dans le travail et d'assumer votre besoin de transformation. Gémeaux, votre efficacité vous permet d'être au bon endroit au bon moment, mais les choses n'en sont pas facilitées pour autant. Les cancers, c'est en acceptant les compromis que vous pourrez conserver de bonnes relations. Lion, c'est un jour parfait pour expliquer à votre moitié comment vous voyez votre avenir commun. Les Vierges, si dans votre milieu familial ou amical, certaines personnes vous rappellent que vous avez eu quelques différends, ne relevez pas l'attaque. Balance, un léger contretemps vous oblige à prendre votre mal en patience. Cela peut être un problème informatique ou une panne électrique. Les Scorpions, ne soyez pas trop distants sous prétexte de garder votre autonomie. Cela vous prive de contact chaleureux avec les autres. Sagittaire, vous êtes dans la lune, distrait et pas du tout motivé à travailler. Faites en sorte de ne rien oublier de vraiment important. Capricorne, sur le plan relationnel, la journée s'annonce trépidante, faite d'échanges enrichissants, de partage d'idées et de nouveaux amis. Verseau, il y a de l'agacement et des discussions conflictuelles dans l'air. Préférez rester en retrait en attendant que l'orage passe. On termine avec les Poissons. Tout risque de prendre des proportions exagérées aujourd'hui. Évitez de vous tourmenter pour un rien. Belle matinée avec nous sur Leur FM.
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0: BFM, on est là, on vous accompagne les amis. Nous sommes mardi aujourd'hui, c'est le 16 juin 2026, une bonne fête au Régis. Et vous êtes nombreux, hein, encore une fois, à venir nous retrouver sur nos réseaux sociaux officiels, Leur FM, Facebook et Instagram. Voilà, Evelyne qui nous dit « Coucou les garçons, bon café, ça réactive le cerveau, belle journée à vous deux ». Carole, coucou les garçons, bon mardi, bisous de Yutz sous la grisaille.
1: Ça va passer, ça va passer.
0: On annonce 30 degrés cet après-midi. Alors on joue, Marco, on est parti du côté du standard avec Cathy. On part à Machpi.
1: À Yange,
0: à côté de d'Ayange. Bonjour Cathy.
2: Salut Cathy.
3: Bonjour l'équipe, comment que ça va?
0: Eh ben ça va bien Cathy. On a la forme, on est là, on est bien. Bon, à Machpi, fait quel temps là actuellement?
3: Pour l'instant, comme chez vous, un peu grisaille,
0: ben oui.
3: Mais bon.
0: Ah mais c'est une question bête.
3: L'après-midi fera chaud, donc ça va.
0: Bah oui, non mais c'est une question bête en plus que je pose, puisque Ayange, c'est pas très loin de Thionville, donc forcément. C'était pour savoir si vous étiez bien réveillée, Cathy, parce que si Cathy m'annonçait, ouais, gros soleil, il fait déjà 34 degrés, là, je vois les gens qui se baladent en tongs, voilà. Je me serais dit, c'est pas normal. Mais en tout cas, voilà, c'est grisaille. Et cet après-midi, rassurez-vous, il va faire beau. Cathy, vous faites quoi dans la vie?
3: Je ne travaille pas. Je suis à la maison. Je m'occupe du chien.
0: Ok.
3: Spécialement.
0: Eh ben, c'est bien ça. C'est cool. Il s'appelle comment le toutou?
3: Axel.
0: Axel, d'accord. Et c'est quoi comme race? Il a quel âge?
3: Un Labrador.
0: Ah, j'aime beaucoup les chiens, moi. Eh ben voilà, prenez soin en tout cas de Axel, ça c'est bien. Bon, Cathy, on va essayer de repartir avec une partie d'Escape Game. C'est du côté du paddock qui a amené Ville-les-Termes. Il faut reconnaître hein, cet interprète que nous recherchons. Attention. Donc c'est un chanteur français très connu.

0: peluche. Vous pensez à qui?
1: À Emmanuel Moire.
0: Emmanuel Moire.
2: Oui. Bien sûr.
0: Eh bien, c'est une bonne réponse, notre ami Emmanuel Moire, qui vous permet de gagner aujourd'hui, ben, tout simplement, votre partie, j'allais dire c'est déjà pas mal. Avec 4 personnes, vous allez pouvoir essayer de résoudre cette énigme. C'est le DeLorean Project. Donc, c'est à Amnéville, au centre thermal et touristique d'Amnéville. Vous avez testé, vous allez voir, c'est vraiment bien. Est-ce que vous avez déjà fait de l'escape game ou pas, Cathy?
1: Moi non, mais j'ai ma fille qui en fait régulièrement.
0: D'accord, et ben voilà, ouais. Vous allez pouvoir aller vous amuser avec votre fille, vous allez pouvoir tester, en tout cas vous allez voir, c'est vraiment une belle aventure. Donc je vous dis encore une fois félicitations, vous faites une petite léchouille à Axel de notre part.
1: Il n'y a pas de soucis.
0: Et vous restez fidèle à leur FM. À bientôt Cathy.
2: Salut Cathy.
1: À bientôt
0: Cathy, merci beaucoup. Bébé Rexa dans quelques minutes, New Religion, ça arrive avant 8h, restez là.
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1: Allez, 8h01, c'est l'heure FM, la radio Lorraine que vous avez choisie. Il y aura Christophe Maé, on va s'écouter Justin Bieber.
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1: Et on retrouve le flash local avec Marco. Bonjour Marco.
3: Bonjour Joanne, bonjour à tous.
1: L'État prend en main les finances de Mont-Saint-Martin.
3: Et la ville Meurthe-et-Moselle a été placée hier sous la tutelle de l'État en raison du déséquilibre de son budget. Selon les dernières informations, la ville accuserait près de 4 millions d'euros de factures impayées. Olivier Bova, le maire de la ville aux 9300 habitants, assure faire tout son possible pour que cette mise sous tutelle ne dépasse pas les 18 mois. Après la mort de la jeune Liana, les hautes sphères s'activent enfin. Le ministre de la Justice, Gérald Darmanin, demande le réexamen de 70 000 plaintes pour viol et agression sexuelle sur mineurs. Ça concerne bien sûr tout le territoire. En Moselle, près de 700 plaintes seraient à réexaminer selon le procureur de la République de Metz. Face à ce constat et une situation des plus alarmantes, les enquêteurs réclament des renforts dans les plus brefs délais. Sur la route et direction les Vosges, c'est un homme de 57 ans qui a perdu la vie hier dans une collision frontale avec un camion. Ça s'est passé sur la route nationale en prenant la direction de Granges au Monzet. La victime a été tuée sur le coup. La conductrice du camion blessée a été hospitalisée. Une enquête a été ouverte sur place pour déterminer les circonstances exactes de cet accident.
1: Chiffre record pour une Rosin d'Espoir, secteur Algrange.
3: Le plus grand rassemblement de motards de Lorraine pour aider la Ligue contre le cancer qui a compté jusqu'à 500 bénévoles, a distribué pas moins de 48 000 roses pendant le week-end des 25 et 26 avril dernier, le tout pour la somme record de 151 690 euros. Un grand bravo à tous les motards et les motardes de tous les secteurs de Lorraine, bien sûr, de toute la France, et merci aux généreux donateurs.
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1: 8h03, la météo pour aujourd'hui.
3: Avec un temps qui a du mal à se dégager, de la grisaille sur l'ensemble de la région. Pour l'instant, quelques gouttes de pluie par secteur. Et puis cet après-midi, place au soleil. Enfin, avec 30 degrés attendus pour les maxis, ça annonce une fin de semaine très chaude avec un pic attendu dimanche à 37 degrés.
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1: Le Réveil Lor FM, on est là avec vous et aujourd'hui nous sommes mardi, donc 16 juin. Et nous souhaitons une bonne fête aux Régis. C'est également la journée mondiale de l'agriculture en ce 16 juin. Et donc nous allons parler des chansons qui sont sorties un 16 juin ou qui ont été numéro 1 un 16 juin. On va commencer avec cette chanson. Attention.

Et en 2012, et c'est sorti le 16 juin 2012. Ça a été numéro 1 en France, en Italie, en Espagne, en Israël, au Danemark, en Pologne et en Suisse. Takabro, Takata, c'est sorti le 16 juin 2012.

0: La chanson est sortie le 16 juin 1998. Très sympa ça. Et on termine.
1: Ah ouais.
0: 16 juin 97, sortie de
1: Men in Black.
0: Men in Black, la chanson Men in Black avec Will Smith notamment. Donc il faut savoir que grâce à cette chanson, Will Smith a remporté un Grammy Award en 98 pour la meilleure performance rap solo. Là aussi, belle époque pour Will Smith. Voilà les chansons qui ont cartonné ou qui sont sorties un 16 juin. On fait un petit coucou là sur nos réseaux sociaux. On a Morgane, on a Yéyé, Pauline, Frédéric, Antoine. Petit coucou à Cynthia, Pascal, à Claudine. On fait également de gros bisous à Laura, Priscilla, Nathalie, à Arlette, à Jocelyne qui viennent de retrouver Facebook et Instagram. Officiel Leur FM, la liste est longue. On a Serge, on a Anne, on a Christou, on a Virginie, Fabrice également. Donc Facebook et Instagram, officiel Leur FM. La petite photo du matin vous attend. Vous pouvez la commenter. On lit tous vos messages. Alors, des fois à l'antenne, des fois hors antenne. Mais en tout cas, on les lit tous. Justin Bieber, Sorry qui arrive. Et Christophe Maé, voici la lune.
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1: Allez, 8h13, le réveil Leur FM jusqu'à 9h. Et nous allons parler pommes aujourd'hui.
2: Parlons pommes.
1: Eh bien, on va parler de cette pomme qui a fait sensation, qui est devenue une véritable star sur un marché. Une pomme bicolore. Elle était moitié rouge, moitié verte. Je sais pas si t'imagines le truc.
2: Moitié rouge, moitié
1: elle était rouge, de l'autre côté elle était verte. C'est devenu l'attraction inattendue d'un marché du côté de Christchurch en Nouvelle-Zélande. Donc ça a suscité la curiosité et l'admiration de nombreux clients. Donc un fruit exceptionnel récolté à la mi-mai, qui n'est pas un trucage, mais en fait c'est une chimère. Donc c'est un phénomène scientifique rare dont la probabilité d'apparition est inférieure à une chance sur un million. Il y a des photos là qui circulent sur internet, c'est vrai que c'est magnifique, c'est vrai que c'est très joli. C'est une mutation génétique qui survient généralement sur des arbres greffés lorsque les tissus de deux variétés distinctes fusionnent pour donner naissance à un seul fruit. La marchande, qui n'avait jamais vu un truc comme ça en plusieurs années de métier, prévoit d'exposer la pomme encore quelques jours avant de la croquer, pour découvrir si son goût est aussi singulier que son apparence. Allez voir sur internet, donc elle a fait le buzz. C'est une pomme bicolore, elle est d'un côté verte, de l'autre côté elle est entièrement rouge.
2: D'accord.
1: Très sympa, une pomme bicolore qui est devenue la star de ce marché. Ça s'est passé en Nouvelle-Zélande. Allez, dans quelques minutes, Bruno Mars qui arrive, Mike Smith avec Niall Horan, et on parlera, attention, de notre dernière déloc de la saison.
2: Et ça approche, hein.
1: Ouais,
2: dans une semaine.
1: C'est dans une semaine, on vous donnera rendez-vous pas très loin de Longwy. On en parle juste après ça.
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2: À la 8h21, c'est compliqué au niveau du triangle de la Fench sur la 30, notamment dans le sens descendant, Famé-Cucange. Et puis, dans l'autre sens, montant cette fois Richemont-Bertrand, soyez prudents. On a des ralentissements sur le secteur de Volmerange, celui de Rumelange. Ça coince toujours sur le secteur de Zouftion à l'heure actuelle. Soyez prudents. Puis sur la 31, secteur Retranche, direction la frontière. Là aussi, c'est chargé.
1: Allez, bonne route avec nous. 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On va continuer, nous, avec...

0: On va vous donner rendez-vous du côté de Lexi.
1: Effectivement, on va prendre la route direction la Meurthe-et-Moselle pour la dernière délocalisation de la saison. Le dernier petit déj offert en direct d'une boulangerie. Et on va rejoindre cette fois l'établissement boulangerie-pâtisserie Thomas Audel. Alexis, pour vous offrir un max de cadeaux pour le petit déj avec vous et puis venir à votre rencontre une dernière fois cette saison.
0: Ça sera mardi prochain, donc le 23 juin. Rendez-vous donc du côté de cette boulangerie qui a l'air extraordinaire.
1: Ouais,
0: on a vu des photos là, enfin ça a l'air très très bon. On découvrira ça avec vous mardi prochain. On vous postera plein de photos en tout cas sur nos réseaux sociaux et surtout vous allez pouvoir venir prendre le petit déj. Les 100 premiers auditeurs qui viendront repartiront avec une viennoiserie offerte par la boulangerie, mais on aura également des boissons, on aura du
1: café
0: jus d'orange offert par Carrefour à Mont-de-l'Ange. Donc notez bien, ça sera mardi prochain le 23 juin entre 6h et 9h. On sera du côté de cette boulangerie Audel. Donc ça sera à Lexi. Mardi, on sera là-bas entre 6h et 9h.

0: 8h31, on est reparti. Le rappel des titres avec Marco.
1: L'État qui prend en main les finances de la ville de Mont-Saint-Martin. La commune Meurthe-et-Moselle a été placée sous la tutelle de l'État en raison de son déséquilibre budgétaire. Selon les dernières informations, la ville accuserait près de 4 millions d'euros de factures impayées. Olivier Bova, le maire de la ville aux 9300 habitants, assure faire tout son possible pour que cette mise sous tutelle ne dépasse pas les 18 mois. Après la mort de la jeune Liana, les autres sphères s'activent enfin. Le ministre de la Justice, Gérald Darmanin, demande le réexamen de 70 000 plaintes pour viol et agression sexuelle sur mineurs. Ça concerne tout le territoire. En Moselle, près de 700 plaintes sont à réexaminer selon le procureur de la République de Metz. Face à ce constat et une situation des plus alarmantes, les enquêteurs réclament des renforts dans les plus brefs délais. Enfin, ce chiffre record pour une rose en espoir, secteur Algrange, le plus grand rassemblement de motards de Lorraine pour aider la Ligue contre le cancer et qui a compté jusqu'à 500 bénévoles durant le week-end des 25 et 26 avril dernier, a distribué 48 000 roses pour la somme totale et record de 151 690 euros. Bravo à tous.
0: La météo pour aujourd'hui, il est 8h32.
1: Avec un temps qui a du mal à se dégager ce matin. De la grisaille sur l'ensemble de la région, des gouttes de pluie sur certains secteurs. Et puis cet après-midi, rassurez-vous, le soleil fera son grand retour et affichera 30 degrés pour les maxis.
0: Allez, on a Christophe qui nous souhaite une belle journée. Bonne journée les amis, nous dit Nadine. Un petit coucou depuis la côte Picarde où nous sommes pour la semaine. Voilà, Nadine qui est partie en vacances. Elle commande donc notre photo Facebook et Instagram. Hello la team, journée de travail finie pour moi, c'est l'heure du petit déjeuner, ça c'est pour Dominique. Donc qui c'est qu'on a? On a Marie également. Bonjour la team, dur dur ce matin après le café, ça devrait aller mieux. Bonne journée à vous également. Bah merci, voilà, pour vos messages Facebook et Instagram officiel Laure FM. On a Claudine, Angélique qui viennent de nous retrouver, on a Christelle, on a Fanoche ou encore Laura et Jocelyne. Facebook et Instagram officiel Laure FM. 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Voilà,
1: super humoriste.
0: Très très bon, un vieux de la vieille on peut dire. Et on vous offre vos invitations. L'Or Casino 7-14-15, Zao MC Solar qui arrive et Linkin Park. Et on aura l'horoscope.
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1: Et on démarre avec les béliers. Pour ne pas perdre votre sang-froid ni gaspiller votre précieux carburant, tâchez de prendre un peu de recul. Taureau, la meilleure chose à faire aujourd'hui est de vous concentrer dans le travail et d'assumer votre besoin de transformation. Gémeaux, votre efficacité vous permet d'être au bon endroit au bon moment, mais les choses n'en sont pas facilitées pour autant. Les cancers, c'est en acceptant les compromis que vous pourrez conserver de bonnes relations. Lion, c'est un jour parfait pour expliquer à votre moitié comment vous voyez votre avenir commun. Les Vierges, si dans votre milieu familial ou amical, certaines personnes vous rappellent que vous avez eu quelques différends, ne relevez pas l'attaque. Balance, un léger contretemps vous oblige à prendre votre mal en patience. Cela peut être un problème informatique ou une panne électrique. Les Scorpions, ne soyez pas trop distants sous prétexte de garder votre autonomie. Cela vous prive de contacts chaleureux avec les autres. Sagittaire, vous êtes dans la lune, distrait et pas du tout motivé à travailler. Faites en sorte de ne rien oublier de vraiment important. Capricorne, sur le plan relationnel, la journée s'annonce trépidante, faite d'échanges enrichissants, de partage d'idées et de nouveaux amis. Verseau, il y a de l'agacement et des discussions conflictuelles dans l'air. Préférez rester en retrait en attendant que l'orage passe. On termine avec les poissons. Tout risque de prendre des proportions exagérées aujourd'hui. Évitez de vous tourmenter pour un rien. Belle matinée avec nous sur Leur FM.
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0: Si le réveil leur FM 8h50, ça se termine. Pour aujourd'hui, nous avons Bruno qui vient d'arriver dans les studios. Salut Bruno.
1: Salut Johan, salut Marco.
0: Bruno. Comment ça va Bruno?
1: Mais ça va bien.
0: Tu nous as ramené le soleil.
1: Ouais, regarde.
0: Et oui.
1: Bon, il arrive.
0: Ça marche pas. Il est à la traîne.
1: Le livreur est en route, ça va arriver.
0: Ça va arriver. Bon, en tout cas, on nous annonce une belle journée pour aujourd'hui. Même si vous y croyez pas là pour le moment, c'est vrai que c'est un petit peu,
2: Petites
0: gouttes de pluie, mais apparemment cet après-midi il va faire beau. Et ce qui est beau également, c'est les cadeaux que vous allez offrir là dans quelques minutes.
1: France Aventure Amnéville, deux invitations pour faire de l'acrobranche. France Aventure Amnéville, on a eu une belle gagnante hier pour sa première participation. Delphine, une petite place aujourd'hui. Alors vous êtes séduit par ce cadeau, forcément l'acrobranche à France Aventure Amnéville, c'est magique, c'est juste, il y a tous les équipements que vous voulez, c'est le top du top de l'acrobranche. En attendant le soleil, gagnez vos places les amis. Deux invitations à France Aventure Amnéville, au plein milieu de la zone de loisirs d'Amnéville. 03 82 21 04 04. On regarde vos messages également sur les réseaux.
0: Il reste des places, combien de places?
1: Une pour aujourd'hui.
0: Ah, une petite place.
1: Et une petite, ouais.
0: Mais on peut s'inscrire déjà pour demain et pour pour la suite de la semaine, n'hésitez pas. 03 82 21 04 04, c'est dans 8 minutes que va démarrer le 5 à la suite. Amusez-vous bien. Et moi je vous donne rendez-vous à 13h pour les bons plans.
1: Lorraine,
0: salut.
3: Salut.
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0: Quelques instants, le 5 à la suite. On écoute tout de suite Clémence Lobary pour l'actu en 2 minutes. Bonjour Clémence.
1: Bonjour à tous. Le Moyen-Orient encore au cœur des discussions à Évian. Un déjeuner de travail du G7 est consacré aujourd'hui aux crises dans cette région du monde. Une réunion en présence de l'Égypte, des Émirats arabes unis et du Qatar. Et hier, Donald Trump a assuré que le détroit d'Ormuz serait complètement ouvert vendredi, jour annoncé de la signature de l'accord trouvé entre les États-Unis et l'Iran pour mettre fin à la guerre. Le locataire de la Maison-Blanche qui s'est également entretenu avec Emmanuel Macron, un échange tendu. Donald Trump a notamment minimisé l'initiative multinationale porté par Paris et Londres pour sécuriser le détroit d'Ormuz. L'Ukraine sera également au centre de cette journée. Volodymyr Zelensky est à Évian ce matin. Le président ukrainien doit notamment participer à une réunion de travail en présence de Donald Trump. Une visite alors que la guerre continue. De nouvelles frappes meurtrières menées hier par la Russie ont fait au moins 11 morts. Dans le reste de l'actualité, le travail le 1er mai s'invite de nouveau au Sénat. Le projet de loi encadrant le travail des salariés des boulangers et fleuristes est examiné aujourd'hui au Palais du Luxembourg. Le texte prévoit qu'ils puissent travailler ce jour-là sous réserve qu'un accord de branche fixe les conditions du volontariat et de rémunération. On rappelle que normalement le 1er mai est un jour obligatoirement chômé et payé. 665 millions d'euros supplémentaires pour le développement de l'intelligence artificielle. C'est ce que va investir la France, selon aujourd'hui le Premier ministre Sébastien Lecornu. Une annonce qui intervient à la veille de l'ouverture à Paris du salon Vivatech dédié aux nouvelles technologies. Les animateurs du périscolaire manifestent de nouveau aujourd'hui à Paris. Un rassemblement est organisé par une intersyndicale alors que le Conseil de Paris se tient à l'hôtel de ville. Les syndicats dénoncent le manque d'effectifs chronique aggravé par les suspensions pour tout signalement. Depuis début 2026, 132 animateurs ont été suspendus, dont 52 pour suspicion de violences sexuelles ou sexistes. Et puis c'est le jour J pour l'équipe de France de football. Les Bleus entrent en lice dans le Mondial ce soir et affrontent le Sénégal. Coup d'envoi à 21h. Excellente matinée à tous.
0: Allez, la météo pour aujourd'hui, 9h02. Marco, on voit des nuages aujourd'hui.
2: Ouais, on voit des nuages ce matin, mais rassurez-vous, hein, si vous avez envie d'aller voir le match des Bleus en terrasse ce soir, ou même partout en Lorraine, il va faire beau, il va faire chaud avec le soleil qui va enfin arriver à partir de la mi-journée selon Météo France, et on annonce 30 degrés cet après-midi.
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0: Ça c'est bien, ça c'est très très bien. En parlant du match des Bleus, je vous rappelle notre appli, notre partenariat avec Mon Petit Prono, avec cette appli qui vous permet de faire des pronostics et de remporter des cadeaux après le mondial, les 15 premiers là, alors sur les plus de 300 pronostiqueurs. J'ai pas encore beaucoup de bons pronostics moi. Marco, toi?
2: Alors figure-toi que j'étais 46e, j'étais plutôt pas mal, je remontais. Et depuis les scores de la nuit, là, les scores d'hier et les scores de la nuit, je suis redescendu à la 126e place.
0: De 46 à 126.
2: Ouais, parce que tous mes pronos étaient faux hier, donc voilà.
0: Après, moi, j'avais mis 8-0 pour Espagne.
2: 0-0.
0: Il y a eu 0-0, donc
2: bravo, perdu des points.
0: Ouais, ouais,
2: non, voilà, mais
0: voilà.
2: Non.
0: Voilà, des cadeaux à gagner pour le mondial, c'est rapide, facile et gratuit. On vous a tout mis sur Facebook, les amis. Et puis maintenant, on commence le 5 à la suite. Pas mal d'inscrits déjà pour cette partie aujourd'hui. En ce mardi 16 juin, le cadeau ici, c'est deux entrées pour France Aventure Amnéville. Marco Acrobranche, qu'est-ce que j'aime ça?
2: Et en plus, on vous propose 14 parcours dans les arbres sur le magnifique domaine d'Amnéville. Vous allez pouvoir vous amuser en famille, entre amis, les petits, les grands. C'est une sortie idéale, les vacances arrivent. Et puis, je pense que c'est idéal aussi pour récompenser nos bacheliers, par exemple, qui passent le bac, ou ceux qui ont passé le brevet, par exemple.
0: Ah,
2: allez,
0: ouais.
2: Ils ont bûché, ils ont le droit d'aller s'amuser.
0: Dites-nous si vous avez réussi, hein, d'ailleurs, hein, dès que vous aurez les résultats sur les réseaux, on sera content de voir vos messages. Karine, Emmanuel, Sandrine, Sylvain, une petite place pour la 5e participation aujourd'hui. On va à Étanche-Grande dans quelques instants pour commencer le 5 à la suite. Marco, c'est à Karine qu'on va poser les premières questions après Guinness et Soleil.
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1: Allez, 5 à la suite, on rentre maintenant dans le jeu. C'est parti pour les premières questions. À notre première candidate, Marco, direction Étanche Grande en Moselle, on retrouve Karine. Salut Karine.
2: Salut Karine.
3: Salut.
1: Comment ça va aujourd'hui Karine?
3: Ça va bien, ça va bien.
1: Bon, quel est le programme aujourd'hui? Est-ce que tu vas regarder le match ou pas France-Sénégal ce soir?
3: Non, pas du tout.
1: Pas foot du tout, Karine. Oh, le foot, non, y en a marre du foot. On en a déjà toute l'année, et là, il y en a l'été.
3: Je dirais pas ça, mais bon, voilà.
1: Ok, bon. Pas spécialement le foot, ok, bon, il y a plein de choses à faire aujourd'hui. En plus, Marco nous a dit que, apparemment, le soleil allait revenir 30 degrés, Marco.
2: D'après Météo France, 30 degrés cet après-midi, mais ça annonce une semaine très très chaude, hein.
1: Plutôt pas mal. 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Karine, on va te poser 5 questions.
2: Pour toi, Karine, il y aura une voix de personnalité à identifier, une question de culture générale, les paroles de chansons à compléter, bien entendu, la question sur la Lorraine et la question bonus. On te souhaite bonne chance.
1: Allez, Karine, c'est parti, on y va. On lance le chrono, dis-moi à qui est cette voix.
0: Coucou, c'est qui ?
4: La question, c'est celle du rapport de la France à son passé et de la façon dont on le transmet aux jeunes. Parce que ce qu'il y a de terrible dans ce cambriolage, outre la profonde tristesse qu'on peut ressentir en effet à l'idée que peut-être on ne retrouvera jamais ces bijoux, qu'ils seront perdus, c'est aussi de se dire que derrière, comment nous perpétuons la mémoire de tout cela ?
1: Alors Karine, qui parlait ?
3: Elisabeth Borne.
0: La question culture générale.
1: Quel animateur télé a chanté la Zoubida dans les années 90?
3: La gaffe.
1: Je vais te passer une chanson qui va s'arrêter. À toi de me donner la suite, Karine.
0: Prends ton micro et chante.

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2: Karine, quel homme politique a pris la tête des Républicains de Moselle ? Est-ce que c'est Julien Fréburger, le maire de Mézières-lès-Metz ? Est-ce que c'est Alexandre Cassaro, le maire de Forbach ? Ou Patrick Abbat, maire de Talange ?
0: Le maire de Talange.
2: Le maire de Talange. C'est parti pour la dernière question.
1: Mets tes baskets.
2: Au tennis, quel terme désigne la balle qui touche le filet sur un service ?
0: Let.
1: 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Qui réussira le 5 à la suite sur leur FM ?
2: Ok, tu nous as bien dit.
3: Let.
2: Let. Avec un L comme let. Ok. C'est parti. On revient
3: sur cette
2: voix. Tu nous as dit Elisabeth Borne pour la voix à identifier, ancienne première ministre, Marco.
3: Alors non, ce n'est pas une femme politique, par contre, c'est une éditorialiste qui traite la politique de manière assez optimale, assez pointue. Cette dame, notamment, on l'a découvert sous les yeux du grand public, notamment chez Laurent Ruquier, à l'époque de son émission où elle commentait l'actualité, elle débattait avec les invités. Cette personne... C'est Natacha Polony.
4: La question, c'est celle du rapport de la France.
3: Alors, il y a deux clans pour Natacha Polony. On aime ou on n'aime pas le style. C'est vrai qu'elle est assez tranchante, percutante, assez froide pour certains. Mmh. Et puis pour d'autres, elle est très efficace et plutôt bien. En tout cas, c'était notre première personnalité. L'animateur télé qui a chanté la Zoubida dans les années 90. Il y a eu Bol le lavabo, il y a eu la Zoubida. Et ça marchait énormément dans ces années-là. C'était bien sûr Vincent Lagaffe.
2: Vincent Lagaffe, c'était la bonne réponse.
3: Christophe Aline, on repart en 1965. Grand saut dans le passé. J'avais trop de peine pour ce grand classique de la chanson française. L'homme politique qui a pris la tête des Républicains de Moselle. Il y avait trois propositions. Julien Fréburger, maire de Mézières, Alexandre Cassaro, maire de Forbach, ou Patrick Abbat, maire de Talange. Alors tu nous as validé le maire de Talange, Patrick Abbat, qui est communiste. Donc il ne peut pas aller...
2: C'est l'autre côté.
3: Là c'est vraiment à gauche, alors que les Républicains c'est à droite. Bien celui qui est à la tête des Républicains de Moselle, c'est Julien Fréburger, qui est le maire de Mézières-lès-Metz.
2: Ok.
3: Voilà. Et puis au tennis, quel terme désigne bien cette balle qui touche le filet sur un service ? Si elle tombe dans le carré, on peut rejouer le service. Et généralement, quand elle touche le filet et qu'elle tombe dans le carré, elle est lette.
2: Lette.
3: C'est une bonne réponse. Ça fait 3 points. Bravo, Karine.
2: Ouais, pas mal. Karine, 3 points. 3 points, on est bien. Le jeu démarre mieux qu'hier avec 3 points dès la première candidate. Bonne journée, Karine.
0: Bonne journée, peut-être à tout à l'heure.
2: Et peut-être à tout à l'heure, on croise les doigts pour ça. Salut Karine, la suite en musique sur leur FM, dans quelques petites minutes. On va écouter, petit quart d'heure disco, Marco, ça va faire du bien. Earth, Wind & Fire avec Let's Groove, juste après un point sur les conditions de circulation en Lorraine et au Luxembourg.
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2: Le trafic, Marco, on part sur la route. Est-ce que c'est fluide ce matin?
3: Ouais, c'est compliqué, notamment sur la 30 depuis le triangle de la Fench, sur l'axe Famet-Cucange. De l'autre côté, sur la 31, ça coince d'Illange à Bertrange, de Richemont à Bertrange et puis plus haut, Eutrange direction la frontière. Ça reste compliqué.

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1: On joue au 5 à la suite tous les matins sur leur FM entre 9h et 11h. Marco, on pose 5 questions à chaque candidat. Partie qui commence très fort là avec Karine Détange-Grande. 3 points. On rejoint Emmanuel maintenant. Deuxième candidat de la matinée. Bonjour Emmanuel.
2: Salut Emmanuel.
3: Bonjour Bruno. Bonjour tout le monde.
1: En forme aujourd'hui Emmanuel?
3: Oui.
1: Bon. Emmanuel, c'est parti. 3 points à battre, hein. Il faut pas, il faut se concentrer ce matin. Il faut se concentrer pour gagner ces deux invitations, à France Aventure, Amnéville, Acrobranche. Emmanuel, pour 2 personnes, tu vas faire de l'acrobranche avec qui si tu gagnes?
3: Bah, peut-être ma chérie, on verra.
1: Okay, vous êtes à l'aise dans les arbres, voilà, tyrolienne, tout ça.
3: Non, mais on verra.
1: Non, non.
3: J'en ai jamais fait.
1: J'adore. Non, pas trop, mais bon. Alors on va tester quand même, voir comment ça se passe.
3: Voilà, faut tester.
1: Ok, Emmanuel, fini de rire. Maintenant, on va lancer le chrono. Marco, on a les 5 questions prêtes pour Emmanuel.
2: Effectivement, pour toi, Emmanuel, une voix de personnalité à identifier, une question de culture générale, des paroles de chansons complétées, une question sur la Lorraine et une question bonus. Score à battre, 3 points. Bonne chance.
1: Emmanuel, c'est parti. Rien ne va plus. Dis-moi qui parle.
0: Coucou, c'est qui?
4: Alors, j'ai deux demandes. Elle dit, c'est toi qui fais chauffer l'ananas? J'ai dit, oui, c'est toi, cousin traditionnel. Mais j'ai dit, pourquoi? Oh là là! Il a dit, nul n'est censé ignorer la Shoah, la loi!
1: Qui parlait, Emmanuel?
3: Je ne sais pas.
0: La question culture générale.
1: Emmanuel, dans l'argot militaire, qu'est-ce que le newf?
3: La prison.
0: Prends ton micro et chante.
1: Donne-moi la suite de la chanson dès qu'elle s'arrête, Emmanuel.

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2: À quel rang appartient le nouveau tournoi de tennis de Metz qui débarque après la disparition du Moselle Open ? Est-ce que c'est un tournoi ATP 100, ATP 125 ou ATP 250 ?
0: 250.
2: Tu me dis 250. Ok, c'est noté.
1: La question Rockstar.
2: La question mystère aujourd'hui, c'est la question Rockstar. À quelle star de la pop anglaise doit-on I'm Still Standing en 1983 ?
0: Phil Collins.
1: 9h-11h. Qui réussira le 5 à la suite sur leur FM ?
2: Phil Collins, I'm Still Standing.
3: Ah bah non.
2: Non, c'est pas Phil Collins.
0: Ah bah non, je vais être Elton John.
2: Ah, c'est Elton pas John. Phil Collins. Il aurait pu la chanter. C'est une chanson qui aurait pu chanter ça monte dans les aigus. Ça aurait pu marcher, mais bon, ce n'est pas lui. On reprend depuis le début. Emmanuel, allez, c'est parti pour tenter de battre les 3 points de Karine d'Étanche Grande. Qui parlait, Emmanuel, qui n'a pas été inspiré, Marco?
3: Effectivement, la voix d'un humoriste qui a souvent fait polémique. On l'a connu dès le
0: Dieu
3: départ.
0: Dieudonné?
3: Ah bah oui.
2: Oui, c'est Dieudonné.
0: Oh là là là là.
3: Aïe, aïe, aïe.
4: C'est toi qui fais chauffer l'ananas?
2: On l'a connu avec Ellie Simon.
3: Avec Ellie Simon, Ellie et Dieudonné, le duo, ils se sont séparés. Après, il y a pas mal de polémiques autour de Dieudonné, notamment. Et bah, il continue, ça tourne toujours pour lui, hein, même si il n'est pas le bienvenu.
2: Partout. Ouais.
3: Partout, ouais. Ouais. C'est vrai que ça coince un peu. Dans l'argot militaire, qu'est-ce que le Newf? C'est bien sûr la prison.
2: Trois jours au Newf.
3: Voilà, trois jours au Newf, ça fait un petit point. Cœur de pirate comme des enfants, c'était en 2008. Et moi je t'aime encore plus fort, les paroles de cœur de pirate qu'il fallait nous donner, mon cher Emmanuel. À quel rang appartient le nouveau tournoi de tennis de Metz qui débarque après la disparition du Moselle Open? Alors tu nous as dit ATP 250. Le Moselle Open était un tournoi ATP 250, effectivement. Là on réduit la voilure. Et ça sera non pas un ATP 100 mais un ATP 125.
2: 125.
0: Okay. Oh là là là là.
3: Avec des joueurs qui feront partie du top 90 à 120.
2: 90 à 120. Ok. Voilà. Top mondial.
3: Voilà, top mondial. Effectivement. Et puis la star de la pop anglaise à qui l'on doit I'm Still Standing 1983.
0: Oh là là.
3: Eh oui, c'est Elton John. Sir Elton John.
0: Oh là là. N'importe quoi.
2: I'm Still Standing 1983. Oui, c'est Elton John. Combien de points, Marco?
3: Ça fait un tout petit point. On est passé à côté, là.
2: Un point pour Emmanuel. Bonne journée, Emmanuel.
0: Merci de même. Bonne
2: Merci
0: journée.
2: D'avoir joué avec nous. Salut, Emmanuel. On attend le dernier candidat pour aujourd'hui. Une place à 10h25 pour tenter de remporter deux invitations à France Aventure Amnéville 1983. I'm Still Standing. Marco, on reste dans les années 80. Avec Tina Turner, We Don't Need Another Hero sur leur FM. On se retrouve dans quelques instants.

0: écoutez leur FM, c'est le 5 à la suite. Dans quelques instants, on écoute Shakira et Burna Boy. On part aux USA, au Mexique, au Canada pour cette belle Coupe du Monde. Dans quelques instants, Dai Dai et Louisa avec Jetlag en nouveauté sur leur FM, la radio Lorraine.
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1: Louisa à l'instant, jetlag, Louisa retour hein, ce week-end sur la scène des francopholies des Ch'tour-Alzette. On a eu les chiffres, hein, Marco, alors 45 000 festivals,
2: 3 jours sold out, bravo.
1: Une affiche incroyable, bravo pour cette édition 2026. Voilà, on ferme la parenthèse et on ouvre le micro de la troisième candidate de cette matinée, mardi 16 juin, 9h42, bonjour Sandrine.
2: Salut Sandrine.
3: Bonjour
1: Sandrine, on est à Yutz, comment ça va aujourd'hui à Yutz en Moselle?
3: Bah écoute, il pleut
1: mais t'es en congé toute la semaine, tu m'as dit.
3: Ouais, non mais il pleut quand même.
1: Ah bah je sais pas, ouais. Moi si j'ai une belle semaine de congé qu'il pleut une petite journée comme ça, en plus on aura le soleil cet après-midi.
3: C'est pas grave.
1: Ça passe.
3: Ça.
1: Bon, ça passe.
3: Oui, bah, on verra la reste de la semaine alors.
1: Qu'est-ce qui est au programme aujourd'hui Sandrine?
3: Rien.
1: Rien. Bon, match de foot? Rien. Ou pas non plus?
3: Bah si quand même.
1: Ah bah quand même. Quand même, on supporte quand les même. Bleus ce soir, 21h. Ouais. C'est vrai qu'on en parlait avec Marco. Là, avec les décalages horaires là sur trois pays, il y a tout le temps des matchs, en fait. 3h du matin,
2: ouais. 6h. C'est 21h, minuit, 3h. Ouais.
1: 21h. Alors, on va jouer à 21h là. Et le prochain match, c'est à 23h, je crois, hein, pour les Bleus. Et puis avant de retourner au troisième match, qui sera à 21h. Ok, bon, tout est prêt. Petit repas sympa devant la télé pour encourager les Bleus, c'est ça, ce soir?
3: On va faire ça, ouais.
1: On va faire ça. Sandrine, avant d'encourager les Bleus, tu peux mettre toutes les chances de ton côté de gagner un cadeau là dans quelques petites minutes. En battant les 3 points de Karine d'Étanche Grande, c'est le 5 à la suite, tu dois répondre à 5 questions.
2: Et il y aura pour cela une voix de personnalité à identifier, une question de culture générale, les paroles de chansons à compléter, la question sur la Lorraine et la question bonus. Bonne chance Sandrine.
1: Sandrine, c'est
3: okay,
1: parti,
3: merci.
1: On lance le chrono, dis-moi qui est cette voix.
4: Coucou, c'est qui ?
5: J'attends le moment où ça va être une particularité dans ma vie, parce que jusqu'à maintenant c'est vraiment un détail. Et puis ma mère me l'a annoncé d'une manière pas du tout officielle ou encombrée, elle me l'a dit, mon père était même pas là, elle me l'a dit comme ça alors qu'elle était en train de coudre, elle m'a dit ah au fait t'as été adopté. En fait je l'ai vécu de la même manière qu'elle me l'a annoncé, quoi. Ça a toujours été un détail dans ma vie. Et puis il se trouve que c'est une histoire très heureuse moi dans mon histoire.
1: Allez, on passe.
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1: Qui Laurent Gérard parodie-t-il dans Ma cabane au fond du jardin? Ça doit être
3: merde.
1: Lui.
3: Merde.
2: Non, c'est pas lui.
1: C'est pas lui. On passe?
3: Ça, je l'ai pas. Ouais, on passe.
1: Allez, on passe.
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1: Donne-moi la suite de la chanson desquelles s'arrête Sandrine.

0: Sans ça, du tout, waouh.
1: T'es sûr d'être Lorraine?
2: Combien de projections de ciné en plein air seront proposées à Nancy et sur le Grand Nancy cet été? Cinéma en plein air, 17, 27 ou 37 projections?
0: Ah, 37.
2: Tu me dis 37. Allez, on lance la roue. Dernière question, la question mystère.
1: Le qu'est-ce qu'on mange?
2: Traditionnellement, Sandrine, quel alcool parfume le cannelé bordelais?
0: Le rhum.
2: Le rhum.
1: 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Qui réussira le 5 à la suite sur leur FM?
2: Les bons cannelés bordelais. J'en ai mangé hier. Cannelé bordelais, Marco.
3: C'est pas mal.
2: Là, un petit cannelé bordelais. Bien croustillant. C'est tellement bon. Allez, c'est parti. Ouais, je t'ai senti hésitante sur pas mal de réponses. Oui, il y avait cette fameuse deuxième question. Laurent Gérard. Ma cabane au fond du jardin. Ça t'est revenu ou pas?
0: Oui, voilà.
2: Ça. Hein, non, t'as toujours pas le nom. Ah, bah oui, c'est après. Avant ça, il y avait la première question et cette voix à deviner. C'est incroyable, hein, cette histoire-là.
3: Ouais, il a appris sur le tard qu'il avait été adopté. C'est un homme que l'on voit notamment dans pas mal de séries Canal. Il fait de l'humour, de la chronique. Il est plutôt sympathique. Alors, c'est vrai que la voix pouvait être un peu trompeuse au départ. On pourrait croire que c'était Florent Pagny au départ. Il avait un peu le timbre de voix.
4: J'attends le moment où ça va être une particularité.
2: Ah oui, je vois.
4: Vie, parce que voilà,
3: il y avait un petit air de Florent Pagny, mais non, c'est Vincent de Dienne. En
2: fait, Vincent de Dienne, à qui on a dit, au fait, t'étais adopté. Bon, va mettre la table.
3: Ouais, voilà, s'il te plaît, qui ira ranger ta chambre. Et après, on va faire les cours chez Cora. Allez hop, c'est parti. Okay. Qui Laurent Gérard a-t-il parodié dans Ma cabane au fond du jardin? Bruno, t'as fait un accent que je ne pourrais pas imiter. C'est bien sûr Francis Cabrel. Et malheureusement, tu n'as pas répondu.
2: Aïe, aïe, aïe.
3: Alan Théo, génération Boys Band, on était en 98 avec Emmène-moi.
5: C'est ma voix un peu guidée. Emmène-moi.
3: Bah, tout simplement. Emmène-moi.
2: Oui, il est encore là dans les tournées années 90.
3: Alors, Alan Théo, c'est fou parce qu'il a fait du boys band, un passage dans le porno, il est revenu dans le boys band et il s'est relancé en solo.
2: Ah, d'accord.
3: Et ouais.
2: Ah, bah écoute.
3: Voilà, c'est une carrière autant couleur, j'ai envie de vous dire, monsieur.
2: Fou, voilà.
3: Voilà, il s'entretient.
2: Ok.
3: Enfin, pas que lui, il entretient aussi la carrière, c'est très
2: d'accord.
3: Bien. Combien de projections de cinéma en plein air seront proposées à Nancy sur le Grand Nancy cet été? Tu nous as dit 37. Non, c'est bien moins que ça. C'est 17 séances qui seront proposées au grand public. On peut aller voir un peu le cinéma à l'américaine. C'est en plein air, ça fait du bien. Et ça sera effectif jusqu'au 27 août prochain. Et puis traditionnellement, quel alcool parfume le cannelé bordelais? Eh bien, c'est le rhum. On sauve l'honneur, Sandrine, un point.
2: Un point, Sandrine. Bon, Sandrine. Ça ne passe pas pour aujourd'hui, tu reviens jouer quand tu veux. Bonne journée, Sandrine.
3: Salut, Sandrine.
0: Merci.
2: Salut, Sandrine. Ciao. Du côté d'Utz, où il pleut actuellement, voici Miley Cyrus sur leur FM Dream As One.
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0: Miley Cyrus, Laure FM, la radio Lorraine à 9h50. Le 5 à la suite, là, qui a déjà donné son verdict de la première heure. En tête, Karine avec 3 points à Étanche Grande, Emmanuel de Pagny-sur-Moselle et Sandrine de Yutz sont bloqués à 1 point. Marco, on va jouer avec Sylvain. On sera également à Yutz pour la prochaine heure du jeu. Et puis, encore une petite place à prendre, 10h25. Objectif aujourd'hui, 2 invitations à France Aventure Amnéville pour tester dans le bois de Coulanges tous les équipements d'accrobranche qu'on peut vous offrir avec l'été qui pointe le bout de son nez. Ça va être sympa tout ça. Indochine en nouveauté, les nouveaux soleils. Ils déroulent les hits les uns après les autres sur l'album Babel Babel Indochine sur leur FM juste avant les infos de 10h.
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0: FM 10h dans quelques instants. Retour du 5 à la suite après les infos et après This Is et Théodora Mélodrama. Bonjour Clémence Lobary.
1: Bonjour à tous. Volodymyr Zelensky au G7. Le président ukrainien a été accueilli à Évian tout à l'heure par Emmanuel Macron. Il doit notamment participer à une réunion de travail en présence de Donald Trump. L'objectif, tenter de remettre la guerre en Ukraine au cœur des discussions internationales. Le président américain a jugé hier qu'il était peut-être possible de faire quelque chose à propos de ce conflit. Le Moyen-Orient, lui aussi, est toujours très haut dans l'agenda des chefs d'État et de gouvernement. Ils se retrouveront pour un déjeuner de travail consacré aux crises dans cette région. Hier, Donald Trump a assuré que le détroit d'Ormuz serait complètement ouvert dès vendredi, jour annoncé de la signature de l'accord trouvé entre les États-Unis et l'Iran pour mettre fin à la guerre. En attendant, cet accord lui a permis de calmer les cours du pétrole. Et en France, les distributeurs de carburant sont reçus aujourd'hui à Bercy. L'État promet d'effectuer des contrôles sur les prix à la pompe dans les prochaines semaines pour s'assurer qu'ils baissent comme les cours du pétrole. Dans le reste de l'actualité, quelle autonomie pour la Corse? Le débat constitutionnel débute aujourd'hui à l'Assemblée nationale. Les députés examinent le projet de loi qui vise à reconnaître la population corse comme une communauté. Elle aurait officiellement sa propre langue, son histoire ou encore sa culture. Frédéric Péchier a de nouveau rendez-vous avec la justice. La chambre de l'instruction de la cour d'appel de Lyon examine ce matin la demande de mise en liberté de l'ancien médecin anesthésiste. Le quinquagénaire avait été condamné par la cour d'assises du Doubs à la perpétuité en décembre dernier pour 30 empoisonnements, dont 12 mortels de patients, lorsqu'il exerçait dans les cliniques de Besançon entre 2008 et 2017, des faits qu'il conteste. Place aux épreuves de spécialité aujourd'hui. Plus de 530 000 élèves de terminale générale et technologique passent le bac depuis hier. Selon la matière, l'épreuve se terminera à 11h, 11h30 au midi. Et puis bien sûr du football, car c'est le grand jour. 3 ans et demi après sa défaite en finale face à l'Argentine, l'équipe de France retrouve la Coupe du Monde ce soir face au Sénégal. France-Sénégal, c'est à suivre à partir de 21h. Excellente matinée à tous.
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1: On entame maintenant la deuxième heure de cette émission, Marco à 10h05, toujours ce point sur le score avec Karine qui mène le bal, 3 points à Étanges Grandes, oui c'est ça, Emmanuel Pagny sur Moselle, Sandrine à Yutz et on reste à Yutz. Là on est toujours à Yutz, Marco, pour jouer avec Sylvain. Salut Sylvain.
2: Salut Sylvain.
3: Bonjour Marco, bonjour Bruno.
1: Ça va Sylvain aujourd'hui?
3: Bah ouais, comme le temps quoi.
1: Bon, il pleut toujours à Yutz?
3: Il pleut toujours tout à l'heure, ouais.
1: Ok, Sylvain, tu fais quoi dans la vie?
3: Je suis en invalidité, je travaille plus.
1: Ok, d'accord. Quel est le programme pour aujourd'hui, Sylvain? Tu soutiens les Bleus, toi aussi?
3: Bah, le match ce soir, et puis aujourd'hui, noir est spécial. J'ai bossé hier avec le beau temps, et aujourd'hui, bah, rester à l'abri.
1: Ok, repos et match ce soir.
3: Ouais.
1: Voilà. 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
3: Ok, ça marche, merci.
1: C'est parti pour les questions, Marco, pour Sylvain.
2: Effectivement, Sylvain, pour battre 3 points, il faudra répondre à plusieurs questions, à commencer par la voix de personnalité identifiée, la question de culture générale, la question sur la Lorraine, la question bonus et les paroles de chansons à compléter. On te souhaite bonne chance.
1: Pour battre les 3
3: merci.
1: Points de Karine, allez, on y va. Sylvain, c'est parti. Pour toi, dis-moi, à qui est cette voix-ci?
0: Coucou, c'est qui?
4: Non, mais c'était une manière de m'amuser. Oui, c'est vrai que la jeunesse, c'est tout. C'est exacerbé avec les réseaux sociaux. Et donc, oui, la génération d'après nous, c'est toujours mieux que nous. Et c'est chouette. Et c'est très bien, mais je m'en amuse parce que c'est vrai que c'est difficile d'avoir un débat aujourd'hui avec ces ados.
1: Sylvain, qui parlait?
3: Florence Foresti.
0: La question culture générale.
1: Sylvain, dans quel pays se court le rallye de l'Acropole?
3: En Grèce.
1: En Grèce. La chanson va s'arrêter, Sylvain. Donne-moi la suite.
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2: Te retrouver, ok. Où le stationnement va-t-il être gratuit à Metz un soir par semaine pendant tout l'été ? Est-ce que c'est Place d'Armes, sur le parvis du centre Pompidou ou au parking de la gare ?
0: Pompidou ?
2: Tu me dis Pompidou. Ok, c'est noté. Dernière question pour toi, Sylvain.
1: La question dessin animé.
2: Dans le célèbre dessin animé et au cinéma, quel super-héros vit à Gotham City ?
0: Batman.
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2: Ok, Batman. Batman, Gotham City, ça sonne plutôt bien. Allez, première question pour Sylvain. C'est la voix d'une humoriste, Marco, qu'il fallait deviner.
3: Oui, effectivement, elle nous parlait du conflit de génération, hein, parce que c'est vrai que les générations évoluent, ce ne sont plus les mêmes. C'est compliqué quand on est parent de parler avec ses ados. C'est vrai, on le vit au quotidien, c'est normal.
2: Oui.
3: Et cette maman-là, qui est la femme d'Alexandre Cominec, et qui est une grande, peut-être même des plus grandes humoristes françaises, c'est bien sûr Florence Foresti.
4: Non, mais c'était une manière de m'amuser. Oui, c'est vrai que la jeunesse, c'est tout. C'est exacerbé.
2: Moi, j'aime beaucoup Florence Foresti.
3: Ah, elle est extrêmement
2: humour très, très, très sympa, piquant, comme il faut.
3: C'est un peu la marraine de tous les nouveaux talents du moment. Florence Foresti fait partie des tolières maintenant. C'est ça.
2: Tu nous disais, Sylvain ?
0: Je l'ai dit, mais trop tard, peut-être, non ?
2: Alors, est-ce qu'il l'a dit ? Écoute,
3: Florence Foresti, ça fait un point.
2: Ok, un point. Ouais. Ah, bah oui, je l'ai dit.
3: Oui, tu as donné ta réponse sans problème, mon cher Sylvain.
2: No stress.
3: Dans quel pays se court le rallye de l'Acropole ? Alors là, pareil, il y avait un grand indice. L'Acropole, ça se trouve bien sûr sur le secteur athénien. Et c'est en Grèce.
2: C'est en Grèce, ouais. Et c'est une deuxième bonne réponse.
3: Effectivement, ça fait deux points. Johnny Hallyday, Marie, on repart en 2002.

0: tes bras, nous me reposer la suite des paroles de ce classique de Johnny Hallyday avec un clip magnifique. C'était Jean-Jacques Goldman qui avait écrit pour lui. Et le clip, c'était en temps de guerre, hein, notamment. Voilà, c'était en temps de guerre. On voyait Johnny dans les tranchées.
1: C'est Goldman ou De Palmas qui avait écrit
0: De Palmas, effectivement, qui a fait ce très très beau titre. Où le stationnement va-t-il être gratuit à Metz un soir par semaine et ce pendant tout l'été? Ça va ranger quand même pas mal de monde. Ça ne sera pas sur le parking de la gare, ça ne sera pas au niveau du parvis du centre Pompidou, mais bel et bien place d'armes au niveau du centre-ville. Et ça, ça va arranger quand même pas mal de monde parce que le parking de la cathédrale souterrain est fermé pour travaux. Et c'est vrai que c'est un peu galère à se garer. Donc là, ce sera un soir par semaine. Il y a pas mal de conditions quand même à respecter. Toutes les infos sur le site de la ville de Metz. Et puis, dans le célèbre dessin animé, mais aussi au cinéma, quel super-héros via Gotham City? Bien sûr, c'est l'homme chauve-souris. Et c'est Batman.
1: Le Batman. Combien de points pour Sylvain? Est-ce que Sylvain passe en test?
0: 3 points.
1: On a égalité ce matin. Sylvain, Karine, ça va se jouer entre vous deux ou entre vous deux et le troisième candidat. Enfin, le cinquième, on l'attend. 0382 21 04 04. Peut-être vous pour tenter de remporter ces deux invitations à France Aventure Amnéville. Bravo Sylvain et bonne journée.
2: Merci.
1: On se retrouve peut-être tout à l'heure. Salut Sylvain. Sur leur FM, souvenir du début des années 2000. Voici les Superman Lovers sur leur FM Starlight.
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0: Ce sera Sébastien dans quelques instants. On mettra le cap sur Sierre-Clébin où vous nous écoutez sur 95.2 pour terminer cette belle partie de 5 à la suite. N'hésitez pas à vous inscrire. Comme Mohamed de Folquemont là vient de le faire, 03 82 21 04 04 pour jouer demain ou mercredi ou n'importe quel jour de la semaine. Les amis, on est à vos côtés dans le 5 à la suite tous les jours 9h-11h sur leur FM.
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2: Il est 10h20, Marco, ça roule comment en Lorraine ce matin?
3: Toujours des ralentissements entre Famec et Uckange sur la 30, prudence. On a des ralentissements sur le réseau secondaire. Secteur 9 chefs, notamment, vous êtes sur la départementale numéro 57 et puis sur la 31. Depuis Bevange, direction Entrange, c'est compliqué dans le sens montant.
2: Ça pique un peu, Marco, ça pique un peu quand même. On va écouter Mickey juste après Bébé Rexha et New Religion.

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0: Mardi Souvenir sur leur FM avec Skinny Love.
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0: 10h28 déjà, les amis, c'est l'heure de découvrir qui sera le dernier candidat. Et surtout s'il va battre les 3 points de Sylvain de Yutz et de Karine de Étanche Grande. Alors on est en Moselle, Marco, on est à Cirque-les-Bains chez Sébastien. Salut Sébastien.
2: Salut Sébastien.
3: Salut à tous les deux.
0: Ça va Sébastien aujourd'hui?
3: Ça va, bon. Ça va parfait.
0: Même question hein, qu'à tous les candidats ce soir devant le match ou pas Sébastien?
3: Non, au travail.
0: Au travail, ok, dans la restauration, ouais. C'est ça?
3: Exact.
0: Il y a des menus spéciaux Coupe du Monde ou pas?
3: Du tout.
0: Spéciaux, non. Coupe du Monde. Bon, ok, restauration traditionnelle, trois, je crois.
3: Oui, c'est ça, exact.
0: Ok, Sébastien, c'est noté. C'est noté, 3 points, c'est le score à battre pour le 5 à la suite. Acrobranche pour 2 chez France Aventure Amnéville. Tu vas avec qui si tu gagnes, Sébastien?
3: Avec un ami, je pense.
0: Ok, avec un ami, ça peut être sympa entre potes, ouais. de faire de l'acrobranche. Marco, tout est prêt, les 5 questions sont là. Objectif 3 points pour Sébastien.
2: Et oui, 3 points pour rejoindre les deux concurrents qui sont à égalité à l'heure actuelle, ou faire plus, c'est comme ça la partie gagnée, il y a pas de débat. Pour toi Sébastien, il y aura une voix de personnalité à identifier, la question de culture générale, les paroles de chanson à compléter, la question sur la Lorraine et la question bonus. Bonne chance.
0: Sébastien, t'es prêt?
3: Je suis prêt.
0: Allez, c'est parti. Sébastien, dis-moi qui parle.
4: Coucou, c'est qui? Je commence à mettre les œufs et je mets tout de suite le lait. Ah. Comme ça, je détends les œufs avec le lait. Je vais de l'intérieur vers l'extérieur avec le fouet. Je vais mettre la farine.
1: La question culture générale.
0: Sébastien, quel est le nom du grand et méchant vizir ennemi d'Aladin?
3: Is no good.
0: Tu me dis is no good.
1: Prends ton micro et chante.
0: La chanson va s'arrêter, donne-moi la suite.

0: copier-coller.
1: T'es sûr d'être Lorrain ?
2: Sébastien, quelle distance sépare les villes de Vigneulles-lès-Hattonchâtel en Meuse à Marly en Moselle ? 42, 52 ou 62 km ?
0: 42.
2: 42. C'est noté. On note.
1: La question popcorn.
2: Cinéma en 2006, qui joue le commissaire Bézu Fache dans le film Da Vinci Code ?
0: Non, Da Vinci Code. C'était Pierre Niney.
2: Pierre Niney.
1: 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Qui réussira le 5 à la suite sur leur FM ?
2: Il devait être jeune en 2006, Pierre Niney, pour jouer un commissaire.
3: Il est en CP, je crois, en 2006, Pierre Niney.
2: commissaire avec les Pogs dans la poche. Bon, on y retourne, les amis. Sébastien, est-ce que tu crois que voilà, tu vas arriver à ces 3 points qui te permettraient de rester en jeu ou pas ?
0: Non, je pense pas.
2: 3 points. Bon, 3 points. On a quand même une bonne réponse sur la première question.
3: Effectivement, avec ce cuisinier français qui a explosé à la télévision. Depuis, il a ouvert énormément de points de restauration. Ça cartonne pour lui, il a un accent inimitable et on l'entend très souvent chez nos confrères d'RTL, hein, pour les petites recettes du quotidien qui vont bien quand c'est croquant Gourmand, et croquant. Pas dedans. Voilà, on pourrait l'imiter pendant des heures. C'est un peu comme Francis Cabrel. Cyril Lignac qui était notre invité
4: du
3: jour.
4: Je commence à mettre les œufs et je mets tout de suite le lait. Ah. Comme ça, je détends les œufs.
2: Cyril Lignac, c'est ses petits oursons en guimauve là. Oh, là qu'est-ce que c'est bon ça. Les petits oursons.
3: Alors, le nom du grand et méchant vizir ennemi d'Aladin. Tu nous as parlé d'Iznogoud, qui lui aussi a un vizir un peu particulier. C'est vrai qu'au niveau du look, il se ressemble. Sauf qu'au niveau de la taille, c'est pas du tout le
2: même.
3: Parce que autant Iznogoud est petit, autant Jafar est très très grand.
0: Ah, Jafar.
3: Et très méchant.
2: C'est le même univers, c'est peut-être pas la même époque, pas la même histoire en tout cas. C'était Jafar, Aladin et Iznogoud. Ouais,
3: voilà. Shaim, et alors c'était en 2012. Ah oui, les idées fixes et les copier-coller.
2: T'avais oublié idées fixes.
3: Ah oui, les idées fixes. Copier-coller, ce titre de Chaim. C'est un de mes préférés de Chaim. Je suis pas grand fan de Chaim, mais pourtant ce titre-là était plutôt pas mal fait. La distance qui sépare les villes de Vigneulles-lès-Hattonchâtel en Meuse à Marly dans le 57. Tu nous as dit 42 km et c'est la bonne réponse. 42 km qui séparent ces deux communes. Et puis en 2006, qui joue le commissaire Bézu Fache dans le film Da Vinci Code? Eh bien, tu pouvais nous répondre Tom Hanks, tu pouvais nous répondre pas mal de monde, mais c'était pas la bonne réponse. La bonne réponse, c'est Jean Reno,
2: commissaire inoubliable.
3: Moi, je sais même pas s'il a pu voir à cette époque-là.
2: Ah oui, on va vérifier.
3: Il était tout jeune, Pierre Niney.
2: Il était tout jeune.
3: En tout cas,
2: il a
3: fait le Comte de Monte Cristo, notre ami Pierre Niney.
2: Ah oui, très beau souvenir, très beau film. Bon, on a les 3 points, Marco, ou pas?
3: Et non, 2.
2: 2 points, ça ne passe pas ce matin. Je te souhaite une belle journée, Sébastien.
0: Merci, bonne journée.
2: Salut Sébastien, vous l'avez compris, on va comparer les scores. On va laisser passer une petite page de promo. Achille pour la suite, Pink également avec Try. Achille, ce sera Venise, tiens, nos coups de cœur du moment sur leur FM. Nouveau talent, chanson française. Juste après Achille, on découvre le ou la gagnante de ce 5 à la suite. Les amis, ne bougez pas.
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0: France Aventure à Mnéville, tu vas avec qui? Je t'ai pas posé la question, je crois, Sylvain.
1: Bah,
0: j'irai
1: avec Sandrine.
0: Ok, voilà, tu iras avec Sandrine.
1: C'est noté. On va rigoler à la vertige.
0: Ah oui, c'est pas mal, oui, ça va rigoler. Ça va rigoler. Ouais. Ping pour la suite, Taylor Swift, les amis, je vous envoie ça rapidement par mail. Vous allez recevoir un mail avec les deux entrées France Aventure à Mnéville, notre partenaire qui va vous accueillir. D'accord. Sur leur FM. Bonne journée, Sylvain. Par mail, vous allez recevoir un mail avec les deux entrées France Aventure à Mnéville, notre partenaire qui va vous accueillir. D'accord. Sur leur FM. Bonne journée, Sylvain. 9h, une nouvelle partie de 5 à la suite avec deux entrées à France Aventure.

0: Self-Aware, Lore FM et Temper City coup de cœur également. Dans quelques petites minutes, on va terminer l'heure avec une rencontre entre deux artistes immenses, Martin Garrix et Tiran. Le hit, c'est Repeat It. La boîte à hit nous emmènera en 1998 tout à l'heure après les infos de Clémence Lobary à 11h13.
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0: Clémence Lobary. Et pour les hits, c'est Teddy Swims, Jean-Jacques Goldman et Freya Sky.
1: Bonjour à tous. Pour l'Iran, mettre fin à la guerre au Liban est la question la plus importante de l'accord avec Washington. Le chef de la diplomatie iranienne a encore insisté ce matin sur la question du conflit libanais. Les Iraniens ont également annoncé le probable début de discussions approfondies avec les États-Unis vendredi, jour prévu de la cérémonie de signature du protocole d'accord trouvé entre les deux pays après plus de 3 mois d'affrontements. La guerre en Iran qui reste au cœur des préoccupations du G7 organisé en ce moment à Évian. Un déjeuner de travail est consacré aujourd'hui aux crises au Moyen-Orient, en présence de l'Égypte, des Émirats arabes unis et du Qatar. Et hier, Donald Trump a assuré que le détroit d'Ormuz serait complètement ouvert vendredi. Mais avant, une réunion sur l'Ukraine a débuté ce matin avec la participation de Volodymyr Zelensky et de Donald Trump. L'objectif pour le président ukrainien, tenter de remettre la guerre en Ukraine au cœur des discussions internationales. Dans le reste de l'actualité, c'est une journée historique au Sénat pour les Réunionnais de la Creuse. Après l'Assemblée nationale, il y a près de 5 mois, c'est au tour des sénateurs d'examiner aujourd'hui une proposition de loi visant à réparer le préjudice subi par les 2000 mineurs réunionnais transplantés dans l'Hexagone entre 1962 et 1984. 665 millions d'euros supplémentaires pour le développement de l'intelligence artificielle, c'est ce que va investir la France, selon aujourd'hui le Premier ministre Sébastien Lecornu. Une annonce qui intervient à la veille de l'ouverture à Paris du salon VivaTech dédié aux nouvelles technologies. Le dépistage au cadmium remboursé à partir d'aujourd'hui. Seules les personnes qui habitent un territoire pollué ou qui sont surveillées en raison d'une intoxication liée à leur lieu de résidence pourront en bénéficier. Ce dépistage sera pris en charge à 60% par l'assurance maladie, le reste par la complémentaire santé. Et puis c'est le jour J pour l'équipe de France de football. Les Bleus entrent en lice dans le mondial ce soir et affrontent le Sénégal, coup d'envoi à 21h. Côté équipe, Didier Deschamps devrait aligner la même composition que lors des derniers matchs. Excellente fin de matinée à tous.

0: Laure FM Teddy Swims, à l'instant Mister Know It All, il est 11h11 et je vous accompagne jusqu'à midi avec notamment cette boîte à hits qu'on va ouvrir aujourd'hui, retour en 1998 avec ce qu'on appelle un One Hit Wonder. Jennifer Page avec Crush, et je vous explique dans quelques instants ce qu'est un One Hit Wonder aujourd'hui. Le hit est sorti le 16 juin 1998, il y a 28 ans, jour pour jour. Crush, on est dans la pop légère et insouciante de la fin des années 90. Le titre devient un succès mondial et transforme quasiment du jour au lendemain Jennifer Page, une jeune chanteuse inconnue, en star internationale. À cette époque, la pop est en pleine renaissance, les radios diffusent massivement des artistes comme Britney Spears, les Backstreet Boys, les Spice Girls, Nathalie Imbruglia également. Contrairement à beaucoup de productions très formatées de l'époque, Crush adopte une approche plus subtile entre pop et soft rock. Tout repose sur le charme de la chanson et la voix douce de Jennifer Page. Le thème est universel, elle chante à quelqu'un qui croit qu'elle est amoureuse de lui, alors qu'il ne s'agit selon elle que d'un simple crush, hein. It's just a little crush, c'est-à-dire un béguin passager, une idée assez originale pour l'époque. La chanson prend le contre-pied de nombreuses chansons d'amour des années 90 qui sont de véritables déclarations grandiloquentes. Ici, il n'est pas question de passion dévorante ou de rupture dramatique, mais simplement d'une attirance légère et sans conséquence. Crush devient numéro 1 dans plusieurs pays et il atteint le top 10 dans une vingtaine de territoires, ce qui dépasse largement les attentes initiales de la maison de disques à l'époque. Jennifer Page a continué à enregistrer de la musique et à se produire sur scène, mais malgré l'immense succès de ce morceau, Jennifer Page ne parviendra jamais à retrouver un hit d'une ampleur incomparable. Elle reste associée à Crush, c'est ça qu'on appelle un One Hit Wonder. Le public ne retient qu'une de vos chansons quand c'est un raz de marée. Les exemples sont nombreux, Los Del Rio avec la Macarena, Lou Bega Mambo No. 5 et l'époque, ou encore Wes avec Alané, etc. Crush, c'est l'exemple parfait d'un morceau qui a capturé son époque, sans production extravagante ni concept révolutionnaire. La chanson a simplement trouvé la formule idéale au bon moment, une mélodie imparable, un thème universel et une fraîcheur qui fonctionne encore plus de 25 ans après sa sortie. Retour sur l'actu du 16 juin 1998, vous me voyez peut-être venir, hein, c'était bien sûr le tout début de la Coupe du Monde en France. On espère que l'édition 2026 apportera la même réussite aux Bleus qui jouent ce soir à 21h contre le Sénégal. Jennifer Page, un point sur l'état du trafic en région, et puis Angèle et Justice pour la suite en musique sur leur FM.
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2: Ralentissement sur l'autoroute A1 luxembourgeoise entre la croix de Gasperich et Trèves en direction, enfin entre Gasperich et l'aéroport en direction de Trèves, un petit peu plus au sud évidemment, toujours ces ralentissements dans la zone de travaux située entre Famec et Uckange, direction Metz, réseau secondaire sur la D1 à quelques kilomètres, un petit peu plus à l'est, ça ralentit sur l'axe Trémery-Henry.

0: Angèle et Justice, une des plus belles collabs de l'année. Angèle et Justice avec What You Want sur leur FM. On fait une pause, on se retrouve ensuite avec Britney Spears, Toxic côté souvenir et Summer Homebreaker sur leur FM, la radio Lorraine.
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0: Adèle Castillon, tiens, hit de l'été, là, j'en suis sûr. Été avec toi sur leur FM, la radio Lorraine, 11h36. 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Muse pour la suite avec leur tout nouveau single. Un des hymnes de cette Coupe du Monde, Night Shift Superstar. Je vois les Rembrandts côté souvenir et puis Zao et MC Solar ce matin avant 11h, en tout cas avant midi sur leur FM, la Radio Lorraine. À tout de suite.
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0: Tiens, hit de l'été, c'est sûr. Samouraï J, Obsession, pour aller jusqu'à midi avec Vita dans quelques petites minutes. Ça fait mal sur leur FM, la Radio Lorraine. L'actu à midi, ça sera avec Elsa Rio. À 13h, vous retrouvez Johan pour Les Bons Plans Lore FM, 16h Arnaud Augustine et 2h de son pop-rock, bien sûr, comme chaque soir avec Gilles dès 19h. Je vous dis à demain, 9h, pour le 5 à la suite sur Lore FM.
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0: Place à l'actu sur leur FM, il est midi. Je vous ai calé Pierre Demar, un petit souvenir signé Dimon juste après Miles Smith.
1: Bonjour à toutes et tous. À la une, le G7 à Évian, en Haute-Savoie, avec ce matin une réunion de travail sur la paix en Ukraine et la sécurité en Europe. Le président ukrainien Volodymyr Zelensky est sur place, reçu par Emmanuel Macron aux côtés notamment de Donald Trump. L'Ukraine espère obtenir davantage de soutien des États-Unis pour faire face à la guerre de la Russie. Et puis l'autre gros dossier de ce sommet, c'est l'accord avec l'Iran pour mettre fin à la guerre. Avec ce midi, un déjeuner de travail avec plusieurs pays invités, dont le Qatar et l'Arabie Saoudite. Aujourd'hui, le chef de la diplomatie iranienne indique que les discussions sur l'accord final avec les Américains devraient débuter vendredi. Donald Trump, lui, assure que vendredi, le pétrole coulera de nouveau pour le monde. Et en France, cet accord doit être un signal de relance, selon le ministre de l'économie. Roland Lescure rappelle que les aides du gouvernement sont maintenues, notamment celles pour les grands rouleurs versées à partir de demain. 667 000 personnes vont en bénéficier. Et sur les carburants, la porte-parole du gouvernement, Maud Bréjon, souhaite que les baisses soient impactées au prix à la pompe aussi vite que les hausses l'ont été. 665 millions d'euros d'investissements supplémentaires pour développer l'intelligence artificielle en France, annonce ce matin du Premier ministre Sébastien Lecornu, qui souhaite que cette révolution profite aux Français et renforce nos services publics. L'État va notamment généraliser un assistant conversationnel pour tous les agents publics. Plus de 100 000 billets de train à prix réduit mis en vente aujourd'hui pour le mois d'août. Cela concerne les TGV Inouï avec des voyages à partir de 19 euros. La SNCF indique vouloir soutenir le pouvoir d'achat des Français. L'opération de vente flash dure jusqu'à jeudi. Et puis c'est le jour J pour les Bleus. L'équipe de France débute son mondial ce soir. Premier match face au Sénégal, finaliste de la dernière Coupe d'Afrique des Nations. C'est à 21h au MetLife Stadium de New York devant plus de 80 000 spectateurs. On suivra aussi l'autre rencontre du groupe I entre les prochains adversaires des Bleus, Irak-Norvège à partir de minuit.

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24: Il est 17 sur l'Heure FM, le point sur la circulation en direct avec toujours sur la 30 ce ralentissement sur le secteur du Cange depuis l'échangeur de Femmec-Feltière jusqu'à l'échangeur du Cange à cause de travaux. Plus au nord, on a un ralentissement sur la 13 en direction de Bacharage à cause d'un accident arrivé à hauteur de Soleuvre, des ralentissements de Piège sur Alzette. Prudence sur le secteur, vous avez de l'info concernant la circulation, appelez-nous 03 82 21 04 04. Bonne route avec l'Heure FM.

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0: Bonjour à toutes et tous. À la une, le G7 à Évian, en Haute-Savoie, avec ce matin une réunion de travail sur la paix en Ukraine et la sécurité en Europe. Le président ukrainien Volodymyr Zelensky est sur place, reçu par Emmanuel Macron aux côtés notamment de Donald Trump. L'Ukraine espère obtenir davantage de soutien des États-Unis pour faire face à la guerre de la Russie. Et puis l'autre gros dossier de ce sommet, c'est l'accord avec l'Iran pour mettre fin à la guerre. Avec ce midi un déjeuner de travail avec plusieurs pays invités, dont le Qatar et l'Arabie Saoudite. Aujourd'hui, le chef de la diplomatie iranienne indique que les discussions sur l'accord final avec les Américains devraient débuter vendredi. Donald Trump, lui, assure que vendredi, le pétrole coulera de nouveau pour le monde. Et en France, cet accord doit être un signal de relance, selon le ministre de l'économie. Roland Lescure rappelle que les aides du gouvernement sont maintenues, notamment celles pour les grands rouleurs versées à partir de demain. 667 000 personnes vont en bénéficier. Et sur les carburants, la porte-parole du gouvernement, Maud Bréjon, souhaite que les baisses soient impactées au prix à la pompe aussi vite que les hausses l'ont été. 665 millions d'euros d'investissements supplémentaires pour développer l'intelligence artificielle en France, annonce ce matin du Premier ministre Sébastien Lecornu, qui souhaite que cette révolution profite aux Français et renforce nos services publics. L'État va notamment généraliser un assistant conversationnel pour tous les agents publics. Plus de 100 000 billets de train à prix réduit mis en vente aujourd'hui pour le mois d'août. Cela concerne les TGV Inouï avec des voyages à partir de 19 euros. La SNCF indique vouloir soutenir le pouvoir d'achat des Français. L'opération de vente flash dure jusqu'à jeudi. Et puis c'est le jour J pour les Bleus. L'équipe de France débute son mondial ce soir. Premier match face au Sénégal, finaliste de la dernière Coupe d'Afrique des Nations. C'est à 21h au MetLife Stadium de New York devant plus de 80 000 spectateurs. On suivra aussi l'autre rencontre du groupe I entre les prochains adversaires des Bleus, Irak-Norvège à partir de minuit. Bonne journée.
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0: C'est l'Heure FM, la radio Lorraine. Julien Lib qui arrive avec Ota. Dis-moi où et tout de suite, c'est les infos.
1: Bonjour, bonjour à tous. Hier, on n'aura jamais d'armes nucléaires. Déclaration de Donald Trump depuis le G7 en France. Le président américain qui dénonce aussi les récents bombardements israéliens sur Beyrouth. Il appelle le premier ministre Benjamin Netanyahou à la plus grande responsabilité vis-à-vis du Liban. L'Iran réaffirme de son côté que l'arrêt immédiat de la guerre, y compris au Liban, est la question la plus importante de l'accord signé avec les États-Unis. Un accord au menu d'un déjeuner de travail au sommet à Évian. Le G7 se poursuit jusqu'à demain. L'Ukraine a aussi été évoquée ce matin en présence du président Volodymyr Zelensky. Une très bonne rencontre selon Donald Trump qui estime que la Russie devrait conclure un accord. Plus d'autonomie pour la Corse, la réforme constitutionnelle arrive devant l'Assemblée nationale cet après-midi. Les députés examinent le projet de loi qui vise à reconnaître la population corse comme une communauté. Il est largement soutenu par les élus corses mais divise les différents groupes. Les débats vont durer 3 jours. Le vote est prévu dans une semaine. La baisse des émissions de CO2 en France a été plus importante que prévu. Selon le Centre interprofessionnel technique d'études de la pollution atmosphérique, le CITEPA, les émissions de gaz à effet de serre ont baissé de 3% en 2024 et de 2,1% en 2025. C'est plus que les prévisions, mais le rythme de cette diminution ralentit toutefois par rapport à 2022 et 2023. La pression monte pour l'équipe de France qui entre en lice dans la Coupe du Monde ce soir. 3 ans et demi après la finale perdue contre l'Argentine, les Bleus affrontent le Sénégal. Didier Deschamps a prévenu hier, ça va être un affrontement de haut niveau pour un premier match. Le coup d'envoi à 21h à New York. Et puis la Défense Arena va changer de nom, annonce du président de la salle de spectacle parisienne. Elle s'appellera Plénitude Arena à partir du 1er juillet. Ce sera juste avant les 2 concerts de Bad Bunny. Ce naming a été conclu avec le groupe de gaz et d'électricité italien pour une durée minimum de 7 ans. Voilà pour l'info. Bon début d'après-midi.

0: Alors, c'était Maureen Vallée sur la radio Lorraine. Soyez les bienvenus en ce mardi, début d'après-midi. C'est Joanne. On est ensemble jusqu'à 16h et vous le savez, le principe de l'émission est simple. On écoute de la musique, on parle des bons plans dans la région, puis on parlera également de cadeaux. Allez, dans quelques minutes, Feu Chatterton qui arrive avec Ce qu'on devient. Et puis Harry Styles, son nouveau single, on adore, c'est American Girls. Et puis on fera un point sur vos conditions de circulation.
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32: 13h18, circulation fluide à l'exception de ce tronçon sur l'autoroute A30, toujours en travaux. Ce sera le cas d'ailleurs jusqu'à fin octobre entre Famec et Uckange, direction Metz.

0: Manon Lisa, le petit pêcheur.
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0: Et on parle du programme télé pour cette journée de mardi, le programme télé pour ce soir. Monk, le retour, ça sera ce soir sur TF1. Adrien Monk traverse une période noire. Il sombre dans un désespoir profond, hanté par des pensées qu'il n'ose même pas formuler. Pourtant, un événement inattendu va le ramener, malgré lui, vers ce qui a toujours donné un sens à son existence, les énigmes à résoudre. Monk, le retour ce soir sur TF1. Le duplex avec Pascal Légitimus, ça sera sur France 2. Vous aurez la fulgurée sur France 3. La Coupe du Monde avec le match, premier match de l'équipe de France. Ce soir, France-Sénégal, ça sera sur M6. Et puis sur TFX, vous aurez surclassé. Matt Pokora qui arrive et on va s'écouter les Bengals en souvenir.
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0: c'est un bon plan où vous attend nombreux et nombreux. Ça sera mardi prochain, le 23 juin. On sera en direct avec Marco pour le Réveil Lore FM du côté de la boulangerie-pâtisserie Thomas Odel. C'est à Lexi. Donc, on vous y attend nombreux et nombreuses entre 6h et 9h. 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Donc, ça veut dire viennoiserie, mais également café et jus d'orange pour les 100 premiers qui viendront prendre le petit déj avec nous à Lexi. Donc, c'est près de Longwy. Boulangerie-pâtisserie Thomas Odel. C'est mardi prochain, le 23 juin. Dans quelques minutes, Temper City avec Self Aware.
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0: Pierre qui arrive juste après les infos. On va s'écouter à l'imparfaite. Il est 14h.
1: Bonjour à toutes et tous. Le gouvernement promet de surveiller les prix des carburants. Après l'accord pour mettre fin à la guerre au Moyen-Orient, les distributeurs étaient reçus à Bercy. Et la ministre de l'Énergie, Maude Bréjon, dit souhaiter que les baisses soient impactées au prix à la pompe aussi vite que les hausses l'ont été. Le ministre de l'Économie, Roland Lescure, confirme aussi que les aides du gouvernement sont maintenues, notamment celles pour les grands rouleurs versées à partir de demain. Et l'accord entre États-Unis et Iran est au cœur du G7 aujourd'hui. Un déjeuner de travail sur ce sujet était prévu avec les dirigeants et plusieurs pays invités, l'Égypte, le Qatar ou encore l'Arabie Saoudite. Les discussions sur le contenu de l'accord doivent débuter à partir de vendredi. Dans le reste de l'actu, ils sont accusés d'être liés à la mort de 31 migrants dans la Manche. 14 personnes seront jugées, notamment pour homicides involontaires, soupçonnées d'être liées à des réseaux d'immigration illégale. Ce naufrage qui remonte à novembre 2021 est le plus meurtrier dans la Manche. Au Sénat, l'examen cet après-midi du texte pour la réparation des enfants de la Creuse. Cette proposition de loi doit apporter des réparations mémorielles et financières pour les préjudices subis par plus de 2000 enfants réunionnais. Déplacés de force dans l'Hexagone dans les années 60, 70 et 80, notamment dans le département de la Creuse. Le texte prévoit la création d'une journée nationale d'hommage. C'est déjà fini pour Shein au BHV Marais. L'implantation dans le grand magasin parisien en novembre avait fait polémique et le partenariat va prendre fin avec la nomination d'un nouveau propriétaire. Il évoque une erreur stratégique après l'arrivée du groupe de fast fashion. Shein restera présent dans les 5 BHV en province. Et puis les choses sérieuses commencent pour l'équipe de France. Premier match de la Coupe du Monde de foot ce soir à New York. C'est face à l'équipe la plus redoutée de leur groupe, le Sénégal. On suivra aussi les prochains adversaires des Bleus avec Irak-Norvège à partir de minuit. Et puis dans la nuit, le tenant du titre, l'Argentine, qui joue contre l'Algérie.

0: Sad Girls sur la radio Lorraine.
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0: 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Dans quelques minutes, Shakira qui arrive et on écoutera également Elton John avec Your Song.
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33: À 14h19, un regard sur nos routes avec des ralentissements sur la 30 habituelle maintenant. C'est sur le secteur Famec-Uckange. C'est en direction de Metz pour l'heure. On ralentit également sur la N31, c'est route de Luxembourg à Dudelange. Petit ralentissement. Et puis, on a un ralentissement plus dense à cause de travaux sur le secteur de Bibiche à Bouzonville. C'est sur la D63. Prudence et bonne route avec leur FM.

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0: Et on parle des bons plans dans la région avec la deuxième randonnage du côté de Jeuf. C'est ce dimanche 21 juin. Donc ça démarre à partir de 10h. Le départ se fait à la piscine intercommunale de Jeuf. Randonnée avec deux parcours au choix, 7 km ou 12 km. Donc voilà, vous aurez ensuite accès à la piscine de 13h à 16h30 pour les participants. Donc n'hésitez pas à vous renseigner. Donc je vous rappelle, c'est une rando-nage du côté de Jeuf et c'est ce dimanche 21 juin. Dans quelques minutes, Alex Warren et le dernier Sound of Legend, San Francisco.
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0: Offenbach sur la radio Lorraine, remix de Star Sailor avec Fort to the Floor.
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0: Et une belle journée avec nous sur la radio Lorraine. 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Lewis Capaldi avant 15h avec Almost.
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0: Milo, Miami Sound Machine avec Dr Pressure et Naika. On va s'écouter One Track Mine. Il est 15h. Et tout de suite les infos. Bonjour.
1: Bonjour à toutes et tous, la canicule arrive. Dès demain, la chaleur va monter d'un cran sur la région parisienne jusqu'au centre-est. La région parisienne jusqu'au centre-est avec 34 à 35 degrés annoncés. La vigilance orange devrait être déclenchée par Météo France car les températures vont continuer d'augmenter les jours suivants. Les ministres de la Transition écologique, de l'Éducation et de la Santé vont se rendre au centre de crise sanitaire cet après-midi pour faire un point sur la canicule. Notez aussi que deux départements sont en alerte au feu de forêt aujourd'hui, avec un risque élevé sur l'Aude et les Pyrénées-Orientales. Dans l'actu également, le blocus du détroit d'Ormuz par les Américains est en train d'être levé. C'est ce qu'annonce la télévision d'État iranienne. Les pétroliers circulent de nouveau après cet accord conclu entre États-Unis et Iran. Et sur les marchés, le baril de pétrole Brent passe sous la barre des 80 dollars. C'est une première depuis le début du conflit. Et la fin du conflit est aussi évoquée au G7 aujourd'hui, ainsi que la guerre en Ukraine. Donald Trump estime que la Russie devrait conclure un accord. Déclaration du président américain suite à une réunion avec Volodymyr Zelensky, le président ukrainien présent au G7. Le procès d'un cold case a débuté devant la cour d'assises des Yvelines, celui de Marie-Thérèse Garcia, surnommée Madalton, jugée pendant plusieurs semaines pour le meurtre de son ex-belle-sœur, son corps décapité et démince. L'accusée, âgée de 79 ans, nie les faits. Elle est en détention provisoire depuis 3 ans. Plus de 100 000 billets de train à prix réduit mis en vente aujourd'hui pour le mois d'août. Cela concerne les TGV Inouï avec des voyages à partir de 19 euros. La SNCF explique vouloir soutenir le pouvoir d'achat des Français. L'opération dure jusqu'à jeudi. Et puis c'est le jour J pour les Bleus. L'équipe de France débute son mondial ce soir. Premier match face au Sénégal, finaliste de la dernière Coupe d'Afrique des Nations. C'est à 21h au MetLife Stadium à New York devant plus de 80 000 spectateurs. Très bonne après-midi.

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0: Merci d'être avec nous sur la Radio Lorraine et on parle des bons plans dans la région avec Titoff qui sera sur la scène du chapiteau du Casino 2000 de Mondorf-les-Bains vendredi 26 juin. Donc un spectacle qui s'appelle Showbiz, nouveau spectacle en tout cas de l'humoriste, véritable pionnier du stand-up en France qui vous entraîne dans les coulisses étincelantes et parfois déconcertantes du monde du divertissement. Voilà son dernier spectacle en date, s'appelle Showbiz. 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D'ailleurs, on vous en offre. Vous envoyez l'or, un espace, le code Casino au 7 14 15. Dans quelques minutes, Christophe Maé qui arrive avec la lune.
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16: Info trafic en direct sur Lore FM à 15h18 avec toujours des ralentissements sur l'A30 secteur Ucange dans les deux sens, cette fois-ci entre Famec et Richemont. On ralentit également au retour du Grand-Duché sur l'A3 et l'A31. Sur l'A3, on ralentit depuis Gasperiche jusqu'à la frontière. Sur l'A31, on retrouve des ralentissements sur le secteur de Terville-Thionville-Beauregard. Sur l'A4 Luxembourg, on ralentit modérément depuis Sessange jusqu'à Esch-sur-Alzette. On note des ralentissements également secteur Salem-Bacharage. Sur l'A13, sur la Nationale 52, on ralentit autour de Mont-Saint-Martin. On note déjà quelques ralentissements sur le réseau secondaire, notamment du côté de Frisange, de Cail ou encore de Russange. Enfin, on terminera sur l'A4 en direction de Saint-Avold-Forbach avec des ralentissements liés à des travaux sur le secteur Montois-Flanville, Les Étangs. Prudence et bonne route avec leur FM.

0: Love Sensation, c'est le dernier Madonna sur la radio Lorraine, et Madonna qui va sortir son nouvel album le 3 juillet. 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Dans quelques minutes, David Guetta, Jennifer Lopez avec Save Me Tonight.
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17: L'infotrafic en direct sur Leur FM à l'approche de 16h avec évidemment à cette heure-ci des ralentissements assez nombreux au retour du Grand-Duché. En plus de cela, on nous signale un contrôle de vitesse sur la D652 secteur Famec-Budange. Prudence et bonne route avec Leur FM.

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1: Bonjour à tous, passez un bon mardi après-midi, il est 16h.
2: C'est Arnaud, Augustine et Diziz et Théodora pour la suite des hits. C'est Mélodrama avant sa pause pour l'info sur leur FM.
3: Bonjour à toutes, bonjour à tous. H-5 pour les Bleus et tous les supporters de l'équipe de France. Elle entre en lice ce soir dans la Coupe du Monde. Premier match face au Sénégal à 21h. On attend une heure avant le coup d'envoi la composition de l'équipe de France. Didier Deschamps devrait aligner les mêmes joueurs que lors du dernier match amical face à l'Irlande du Nord. Dans ce groupe, les futurs adversaires des Bleus, la Norvège et l'Irak, s'affronteront dans la foulée à minuit. Dans l'actu également, c'était le premier procès après le début du scandale du périscolaire parisien. L'animateur a été relaxé aujourd'hui. Le tribunal correctionnel de Paris estime que les faits d'agression sexuelle ne sont pas caractérisés. À l'audience début mai, le procureur avait requis 1 an et demi de prison avec sursis contre l'accusé de 47 ans. La justice évoque un comportement inapproprié qui aurait dû faire l'objet de rappels à l'ordre. Plus d'autonomie pour la Corse. La réforme constitutionnelle arrive devant l'Assemblée nationale cet après-midi. Les députés examinent le projet de loi pour une Corse autonome au sein de la République qui vise à reconnaître la population corse comme une communauté. Les débats vont durer 3 jours. Le vote, lui, est prévu dans 1 semaine. Photo de famille au G7. C'était tout à l'heure autour d'Emmanuel Macron alors que le sommet se poursuit à Évian. Et après la guerre en Ukraine ce matin, l'accord entre l'Iran et les États-Unis est au cœur des discussions. Et la circulation reprend dans le détroit d'Ormuz. Selon les médias iraniens, le blocus est en train d'être levé. Conséquence, c'est une première depuis le mois de mars. Aujourd'hui, le baril de pétrole Brent repasse sous les 80 $. En France, le gouvernement promet aussi de surveiller les prix des carburants. Et puis la Défense Arena va changer de nom, annonce du président de la salle de spectacle parisienne. Elle s'appellera Plénitude Arena à partir du 1er juillet. Ce sera juste avant les 2 concerts de Bad Bunny, en attendant ceux de Céline Dion à la rentrée. Ce naming a été conclu avec le groupe de gaz et d'électricité italien pour une durée minimum de 6-7 ans. C'est la fin de ce flash.

0: Héloïse sur leur FM, c'était Call Girl Moderne. Il y a Zao MC Solar aussi, ça c'est la suite avec Comme Caroline.
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0: On y va, bonjour Gustine, salut à tous.
2: Bonjour Arnaud, bonjour tout le monde.
0: Oh, ça fait plaisir de vous retrouver pour passer 3 heures ensemble. Il y a match en plus, Coupe du Monde de foot. Les Bleus jouent ce soir, Gustine, tu es prête pour le match? Tu regardes ou pas?
2: Ah ben, au taquet, je ne vais faire que ça de ma soirée. J'ai déjà prévu mon petit plateau, mes petits drapeaux pour soutenir l'équipe de France.
0: Très bien, merci.
2: Évidemment.
0: Et surtout, tu m'as dit en antenne, j'ai mon maillot de Zidane. Mais t'as quelques Coupes du Monde de retard, mais c'est pas grave. C'est déjà ça.
2: Ah, il joue plus?
0: Non, il joue plus. Tu voulais démarrer l'émission avec des nouvelles de Nicole Scherzinger, c'est pas facile, la chanteuse des Pussycat Dolls.
2: Eh ben écoute, je suis même ravie que ce soit toi qui ait prononcé son nom de famille parce que moi je m'y tenterais pas. Bon, en tout cas, la Nicole, qu'est-ce qu'elle fait? Eh bien, elle était présente à une séance de Dynamo Cycling. Alors, qu'est-ce que c'est? C'est tout simplement du vélo que tu fais à fond les ballons. Bien sûr, c'est un vélo qui ne roule pas.
0: Oui,
2: Salle, voilà. Avec des musiques à fond, des lumières dans tous les sens et tout. Et là, quelle n'a pas été la surprise des dames qui étaient en train de faire leur sport de découvrir donc Nicole qui leur a joué un petit morceau, qui a chanté, voilà. Donc, on le sait, hein, c'est à but promotionnel, bien évidemment.
0: Ah bah oui.
2: Avant une tournée mondiale qui a été annoncée par les Pussycat Dolls.
0: Ouais, elles vont passer en France à Carton, c'est complet. D'ailleurs, aux États-Unis, ça marche pas. C'est peut-être pour ça qu'elle a voulu faire le buzz, parce que je crois que la tournée, ils l'ont même annulée, tellement personne ne veut y aller. qu'est-ce qu'on fait pendant ces 3 heures? Les infos dont tout le monde se fout, comme chaque mardi. Le quiz qui sait sur les chanteurs et les chanteuses des années 90, puisqu'il y a une émission spéciale ce soir sur W9. Et puis, on en pense quoi? On va parler du cadeau que l'équipe de France de foot masculine, justement, a reçu avant le mondial.
2: Côté hit, on va retrouver dans un instant Zao et MC Solar avec Comme Caroline. C'est après l'infotrafic sur leur FM.
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26: 16h18, un point sur la circulation en direct sur l'Or FM avec des ralentissements retour du Grand-Duché depuis Gasperich sur la 3, ralentissement qui s'étire jusqu'à Thionville-Beauregard sur la 31. On retrouve des ralentissements toujours au Luxembourg sur la 4, plutôt dense entre Sessange et Pompières. On ralentit également sur la 13, secteur Remerchen en direction de l'Allemagne. On note des ralentissements sur le réseau secondaire également déjà à cette heure-ci du côté de Mondorf, de Bayrun-les-Cirques, de Dudelange, de Chifflange encore de Russange. Sur la Nationale 52, on ralentit autour de Mont-Saint-Martin. On a toujours ce ralentissement plus dense à cette heure-ci sur la 30, secteur Ucange. Des ralentissements depuis Saint-Nicolas en forêt jusqu'à Richemont dans les deux sens. Sur la D652, on ralentit en arrivant sur Fameuil-Feltière. Enfin, on nous signale un ralentissement sur la D1 en direction d'Ailly-sur-Moselle en arrivant sur l'intersection avec la D8 bis. Prudence et bonne route avec le FM.

0: Shakira et Burna Boy avec l'excellent Die Die à l'instant hein, sur leur FM. On est en plein dans la Coupe du Monde, hein, ça se sent, ça fait du bien avec ce morceau de Shakira.
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0: Et ce qui est génial, c'est que j'ai même pas besoin de me creuser trop la tête pour trouver une transition, puisque là, justement, on va parler de la Coupe du Monde.
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0: Il y aura les infos dont tout le monde se fout là dans un instant. Ça, c'est le rendez-vous traditionnel du mardi. Et pour les hits, il y a Superbus et Kyo avec OK KO sur leur FM.
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0: UGL et Solto sur leur FM, c'était Jamaican Bam Bam. C'est Arnaud et Augustine avec vous et il y a Claudio Capéo pour la suite.
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0: Bon, vous connaissez maintenant par cœur ce rendez-vous du mardi. On est allé voir la presse people. Est-ce qu'il y a des infos dont tout le monde se fout? Oh bah oui, souvent avec la presse people. Alors...
2: Ça ne se voit pas, Anne Romanoff a changé plusieurs parties de son corps, mais le résultat n'a pas eu l'effet escompté.
0: Oh bah la pauvre, bah on s'en fout quand même, non?
2: Qu'est-ce qu'elle a fait? C'est un peu triste quand même, en fait elle a dit qu'elle avait fait une liposuction, que ça fait très très très mal, voilà, c'est elle qui le dit, et qu'après elle a grossi parce que vu qu'elle se sentait faible, bah du coup elle mangeait. Non mais moi je trouve ça un petit peu triste.
0: Oui mais bon, c'est drôle.
2: Non mais voilà, moralité de l'histoire, essayez d'accepter votre corps comme il est les amis.
0: Effectivement. Michel Drucker perd soudainement l'équilibre lors du festival de Monte Carlo. Oh, dis donc, on s'en fout, non?
2: Il va bien quand même.
0: Oui, il va bien. Invité d'honneur donc de ce festival, il rejoignit la scène du Grimaldi Forum. Il a brièvement perdu l'équilibre, notre Michel Drucker, en descendant quelques marches. Surpris par un faux pas, il a vacillé sur le côté. Heureusement, l'animateur a réussi à se rattraper à temps en prenant appui sur un accoudoir. On aurait pu perdre Michel Drucker à 120 ans, dis donc. Ça va, il est en forme.
2: Comme quoi, il essaye des fois de sortir sans le déambulateur, ça lui réussit pas quand même.
0: Un peu de respect.
2: L'autre business d'Harry Styles, le chanteur s'est lancé dans la commercialisation de produits consacrés au plaisir.
0: Oh. Bon, ouais. On s'en fout, mais on va quand même savoir ce que c'est.
2: Attends, oui, quand même, on sait jamais. Oui. Il a fondé en 2021 sa propre marque nommée Placing, donc vernis à ongles, soins de la peau et vêtements éco-responsables. Et l'entreprise, qu'est-ce qu'elle a décidé de faire? De prendre un virage plutôt inattendu en se lançant officiellement sur le marché de l'intimité. Autrement dit, les vibromasseurs au design soigné et au prix de 57,90€.
0: Bon, ça va, c'est pas trop cher. Ok. Très bien, merci Harry Styles. C'était les infos dont tout le monde se fout. On écoute Claudio Capéo avec Qu'est-ce qu'il me restera, et c'est ici sur leur FM.
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0: 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C'est pour ça qu'on va retrouver Jake et Carla dans quelques minutes avec les recettes.
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0: Comme d'habitude, ce rendez-vous, vous savez ce que ça veut dire. Hein. Ça veut dire que l'un d'entre nous est allé se balader sur TikTok. Et forcément, hein, si je dis ça, c'est que je ne suis pas concerné. Arnaud, t'es tombé sur quoi?
2: Oh là, je suis accro à cette application. Alors, direction l'Argentine, on va parler de la Coupe du Monde de foot et des papas qui payent pas leur pension alimentaire. Oui, il y a un rapport, mesure radicale contre les pères qui ne paient pas leur pension alimentaire. Ils seront interdits d'accès au match de la Coupe du Monde 2026 aux États-Unis, carrément. La municipalité de Buenos Aires et 13 autres provinces ont partagé leur base de données des débiteurs alimentaires avec le gouvernement national. Donc avec les États-Unis, plus de 13 000 parents sont concernés, entre autres à Buenos Aires, hein, parce qu'il y a tout le reste de l'Argentine. Interdiction qui s'applique également au stade et aux grands événements. Alors ils ont déjà testé ça en 2025. Il y a 162 fans qui ont été privés d'entrée dans des stades après contrôle d'identité. Voilà, si vous ne remplissez pas vos obligations envers vos enfants, vous n'entrerez pas au stade. Mesure radicale quand même, hein. C'est complètement top. Cette histoire.
0: Oh bah non, moi je suis plutôt d'accord avec ça. Non mais c'est vrai, si t'as pas d'argent pour payer la pension alimentaire de tes gosses, c'est que t'as pas d'argent pour t'acheter une place pour aller au stade.
2: Enfin, c'est pas faux, c'est pas faux. Oui, vous avez pas vu ça comme ça.
0: Bah oui, non mais par contre t'as dit 162 du coup fans qui n'ont pas pu sur combien on sait à peu près.
2: Bah cette année il y a 13 000 parents concernés, donc ça fait pas des masses quand même. Mais ils sont peut-être pas tous allés au stade non plus. Ils ont dit tiens moi si je peux pas aller au stade, je reste chez moi regarder le match. Mais c'est pour ça en fait ils devraient plutôt taper sur les chips et la bière. À mon avis si on interdit les papas de chips et de bière, là ça va payer les pensions alimentaires parce que c'est bien beau de regarder le match à la télé, mais si t'as pas tes chips et ta bière, hein, là forcément à consommer avec modération, hein, on est d'accord,
0: bien évidemment,
2: la bière et les chips aussi parce que

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2: Arnaud et Augustine pour vous accompagner, Maël et Cyrus pour les hits. On va écouter Dream As One après l'info et la météo sur leur FM.
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4: Bonsoir à tous. C'est l'une des vagues de chaleur les plus précoces que la France ait connues, selon un climatologue à Météo France. Une nouvelle canicule arrive sur le pays, si elle va concerner particulièrement le centre-est. La vigilance orange devrait être déclenchée jeudi sur le Rhône, l'Allier et le Puy-de-Dôme. Et dès demain, on aura entre 30 et 35 degrés sur la moitié sud. Météo France précise que la baisse des températures devrait commencer à partir de lundi. On apprend aussi que la baisse des émissions de CO2 en France a été plus importante que prévu. Les émissions de gaz à effet de serre ont baissé de 3% en 2024 et de 2,1% en 2025. C'est plus que les prévisions, mais le rythme de cette diminution ralentit toutefois par rapport à 2022 et 2023. À la une également, c'est bien en Suisse que sera signé l'accord de paix entre l'Iran et les États-Unis vendredi. La cérémonie de signature est prévue à Burgenstock, près de Lucerne, selon le ministère suisse. Et conséquence de la fin du conflit, la circulation reprend dans le détroit d'Ormuz. Selon la diplomatie iranienne, le blocus américain des ports a aussi été levé. Notez que Donald Trump, lui, veut soumettre l'accord au Congrès américain. Le président l'a déclaré en marge du sommet du G7 à Évian. Et sur place, il a aussi évoqué la guerre en Ukraine, estimant que la Russie devrait conclure un accord. Le président des États-Unis menace de rétablir les sanctions contre les Russes. Le foot et les choses sérieuses commencent pour l'équipe de France. Premier match de la Coupe du Monde de ce soir à New York. C'est face à l'équipe la plus redoutée de leur groupe, le Sénégal, finaliste de la dernière CAN. Les Bleus qui ont reçu hier à leur hôtel la visite de Paul Pogba, l'ancien international champion du monde, qui sera aussi au MetLife Stadium de New York ce soir. Enfin, en tennis, les sœurs Williams reprennent du service. Vénus et Serena Williams ont été invitées à disputer le tournoi de Wimbledon en double. Leur dernière participation remonte à 2016, édition qu'elles avaient d'ailleurs remportée. Bonne fin d'après-midi.
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5: Et du côté de la météo, le soleil a repris le dessus en cette fin de journée, amenant avec lui une chaleur lourde. Les températures cette nuit descendront autour de 15 degrés. Profitez-en pour refroidir vos intérieurs, car demain, c'est une nouvelle journée bien chaude qui nous attend. Sous le soleil, les maximales tourneront autour de 30 degrés.

0: Ça pique un peu quand même à l'instant hein, sur leur FM. Merci de passer votre mardi après-midi avec nous.
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0: Et comme chaque après-midi, on est toujours là, fidèle au poste pour vous accompagner, toujours en pleine forme, toujours de bonne humeur et surtout toujours avec de bonnes infos. D'ailleurs, Arnaud, t'as des nouvelles concernant Stromae.
2: Oui, des petites infos croustillantes comme d'habitude pour démarrer l'heure. Stromae qui est de retour, pas tout seul, avec Tove Lo, la chanteuse qui chantait Habits 1-1-1. Tu te souviens de ce titre? Ça faisait 1-1 comme ça.
0: Ouais.
2: Du coup, Tove Lo qui revient le 18 septembre, avec un nouvel album, duo intitulé Des Fleurs. Et Stromae, bien sûr, chante dessus.

0: Voilà, donc Tovlo et Stromae, c'est sorti vendredi dernier. Moi, je suis déjà fan de ce morceau, ça tourne en boucle. Tovlo qui considère Stromae comme son idole, hein, l'a découvert à Coachella en 2015, où elle voulait bosser avec lui. Eh bien, c'est chose faite. Nouvel album de Tovlo le 18 septembre et peut-être un nouvel album de Stromae. On croise les doigts.
1: Ah ouais, on croise les doigts, exactement.
2: Bien sûr.
1: On en pense quoi? On va parler du cadeau que l'équipe de France de foot masculine a reçu avant le mondial. Vous allez voir, ça n'a aucun sens. Et puis, on va se faire aussi un quiz. Qui sait sur les chanteurs, chanteuses des années 90?
0: Les hits, ils sont bons, c'est normal, c'est leur FM, c'est Vita pour la suite avec Ça fait mal, après l'infotrafic.
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32: À 17h19 sur les routes de la région, on retrouve évidemment des ralentissements au retour du Grand-Duché, des ralentissements depuis Gasperiche sur la 3 qui s'étire sur la 31 jusqu'à Thionville-Beauregard. On ralentit également sur la 4 au Luxembourg de Cessanges à Pompières, sur la 13 secteur Salem-Bacharage. On ralentit également sur les secteurs de Mondorf, de Frisange, de Kyle, de Livange ou encore de Russange sur le réseau secondaire sur la Nationale 52. On ralentit autour de Mont Saint-Martin sur la 30. C'est toujours compliqué sur le secteur allant de Cérémans, Gersange à Richemont dans les deux sens à cause de travaux. Sur la D652, on ralentit en arrivant sur Fain-Feltière. On ralentit également du côté de Gandrange et de Romba. On note un ralentissement aussi sur le secteur de Bassam-Königsmacher sur la D654. Enfin, on terminera avec un accident sur la M603. C'est à hauteur du campus Bridoux en direction de Metzville. Prudence et bonne route avec leur FM.

0: 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Bruno Mars est sur l'heure FM avec I Just Might. Soyez les bienvenus, hein, si vous venez de nous rejoindre. C'est Arnaud et Augustine.
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0: Oh, bah, qu'est-ce que c'est que cette histoire? Qu'est-ce que c'est que cette loose? Alors, on va parler de sac, si j'ai bien compris.
2: Oh là, oui. Alors, déjà, on va faire un gros retour en arrière parce qu'on vous avait déjà parlé de cette info, hein. Oui. C'était il y a quelques mois. Un sac qui a été imaginé en cuir de T-Rex. Oui, apparemment. Alors,
0: imaginez,
2: c'est possible.
0: C'est la vraie peau de T-Rex.
2: Ah ben à l'époque il était imaginé et donc maintenant le sac existe bel et bien. Alors, par contre la peau de T-Rex, j'avoue que ça a été reconstitué hein, dans des labos, t'imagines bien, à partir de traces de collagène retrouvées dans un fémur de Tyrannosaurus Rex.
0: Ah ouais.
2: Qui a été découvert dans le Montana il y a environ 25 ans. Donc après avoir réussi à reconstituer la peau, ils ont décidé d'en faire un sac, on sait pas pourquoi, voilà. Et donc ce fameux sac, eh bien il a été mis aux enchères et figure-toi que personne ne l'a acheté.
0: Oh, bah
2: oh comme c'est étrange. Donc oui, une vente aux enchères qui s'est tenue il y a quelques jours à Paris par la maison Jikello à Hôtel Druot, pour tout savoir, voilà. Mm-hmm. Si vous y étiez pas, ben voilà. Donc le sac a été mis à prix à 100 000 euros mais les enchères se sont arrêtées à 150 000, bien en dessous de l'estimation. En fait, ils voulaient le lâcher à partir de 300 000 euros.
0: Mmh.
2: Clairement,
0: ah,
2: ils
0: oui.
2: n'ont pas lâché.
0: Ah, bah oui,
2: et parmi les estimations, il y en a aussi qui se sont emballés et qui ont dit que ça pouvait aller jusqu'à 500 000 euros, quoi.
0: Bon bah c'est bien, il y a quand même un peu de raison dans ce monde. Ils ont pas acheté le sac sans... mais il y a quand même des gens qui étaient prêts à lâcher 150 000 balles pour acheter un sac en peau de T-Rex.
2: Ouais, mais pas plus.
0: Oui, attention. Pas plus. Oui, bah oui, ça vaut pas
2: comme
0: plus.
2: Comme quoi, tu vois, même il y a des limites au niveau des riches, quoi. C'est ça qui est assez fou.
0: Bah oui, écoute, c'est incroyable. Du coup, ça va finir où ce sac? Au musée archéologique, je sais pas, dans un film Jurassic Park.
2: On en a aucune idée. Peut-être au bras justement d'un T-Rex dans un musée, on sait pas. Peut-être. Hein.
0: Ouais, mais au moins Spielberg, lui, quand il a fait Jurassic Park, tu vois, il a créé des dinosaures à partir de l'ADN, mais des dinosaures vivants. Tu vois, eux, ils ont fait des sacs. Donc, est-ce que tu penses qu'on pourrait faire un film sur les dinosaures, mais que avec des sacs?
2: À essayer, hein, pourquoi pas.
0: Voilà, mais que de bonnes idées, c'est génial. Gaëtan Roussel, il est temps de passer à la suite. C'est Dis-moi encore que tu m'aimes sur leur FM.
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0: Swift à l'instant hein, sur leur FM, la radio Lorraine. C'était Elizabeth Taylor pour la suite des hits. On va retrouver Amel Bent avec L'amour, ça se donne.
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0: Combien c'est que c'est le chiffre du jour? On va parler de quoi, Arnaud, s'il te plaît?
2: Alors, le chiffre, c'est 44. Ce sont des euros et c'est un piège à touristes. Quelle est cette info?
0: Bah, y en a beaucoup des pièges à touristes.
2: Oui, c'est vrai.
0: À Paris, il y en a un avec, tu sais, une boule dans des gobelets et puis il faut que tu retrouves machin.
2: C'est pas le bonto, ça, un truc comme ça?
0: Ouais, je crois, voilà.
2: Oui, alors bon, allez, tu sais quoi? Je vais dire oui parce que ça n'a rien à voir, mais il s'agit de boules de glace.
0: Donc, on est pas loin.
2: Je suis gentil. Et c'est pas à Paris, c'est en Italie, avec Nicole, une américaine en vacances en Italie avec son mari et qui a payé 44 euros deux cornets de glace. Et oui. Ah, c'est cher là-bas, hein. Donc elle visitait le centre de Rome, à quelques pas de la célèbre Piazza Navona. Ils sont allés à la Gelateria Don Nino pour déguster une glace.
0: T'es à l'aise avec l'italien,
2: c'est pas gagné.
0: On voyage, hein.
2: Donc, déjà, le petit pot avec trois boules de glace était affiché 12 euros, hein. Mais là, du coup, qu'est-ce qui s'est passé? Ben, en fait, l'employée, elle s'est dit, tiens, des Américains, je vais les charger. Donc, en plus des trois boules de glace, elle a rajouté cannolo, macaron et autres suppléments, en laissant croire au couple, en fait, que c'était gratuit. Mais alors, cannolo, c'était 5 euros, macaron, c'était 6 euros, donc bien chargé. Ensuite, elle est passée à la caisse, la dame, et elle a cru entendre 14 euros, donc elle a payé. Mais en fait, quand elle a regardé le ticket, c'était 44 euros au lieu de 12 euros, donc ça fait 22 euros par glace. C'est assez énorme, donc forcément, elle a poussé un coup de gueule sur les réseaux sociaux, et ça a fait le tour. Voilà. Bon, en même temps, quand on est en Italie dans les pièges à touristes, pas être surpris, mais bon.
0: Alors, j'ai vraiment plein de questions.
2: Oui.
0: Déjà, cannolo, c'est quoi?
2: Cannolo, c'est une petite pâtisserie italienne, en forme de cannolo. Tu vois, je maîtrise aussi la gastronomie, hein.
0: Et ensuite, pousser un coup de gueule sur les réseaux sociaux, ok, je comprends, on est en 2026, etc. Mais elle pouvait pas juste aller voir la dame qui lui a vendu la glace en lui disant, c'est pas ce que je vous ai demandé, remboursez-moi.
2: Ouais, mais bon, je pense qu'elle s'est dit, c'est trop tard. En plus, elle a dit que c'était vraiment pas bon, c'était la pire glace qu'elle ait jamais mangée pendant ses 10 jours de voyage en Italie, c'est la totale.
0: Évidemment, ce qui est moins cher ou gratuit, c'est meilleur, c'est logique.
2: Bah oui, enfin, bien sûr.
0: N'importe quoi. Amel Bent pour la suite des hits, on écoute L'amour, ça se donne et ça se passe sur leur FM.
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0: Merci d'avoir choisi leur FM pour cette fin d'après-midi avec Tame Impala et Jenny Dracula, puis Indochine. Alors ça, c'est le nouveau. Ce sera juste avant 18h avec Les Nouveaux Soleils. Gustine, si vous aimez Titoff, c'est l'occasion de jouer avec nous.
1: Alors, on précise bien évidemment que c'est Titoff, hein, pas Titeuf. 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
0: En dernière aussi. Avant, après.
1: Titoff, donc son nouveau spectacle qui s'appelle Showbiz. Ce sera au Casino 2000 à Mondorf-les-Bains. Donc, il y aura un tirage au sort qui sera effectué le 17 juin. Bah, mine de rien, ça approche à grands pas. 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
0: Titoff qui partira juste après le spectacle, mais Gustine, elle fera une séance de dédicace, bien sûr. Hein. Il n'y a pas de problème. 18h, on approche, l'info, la météo, c'est à suivre, et Indochine, Les Nouveaux Soleils sur leur FM.
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1: 18h, merci de passer ce début de soirée à nos côtés, Arnaud et Custine.
2: Et Manon Lisa dans la playlist, hein, c'est la suite. Avec le petit pêcheur, on s'intéresse juste avant à l'actu et à la météo.
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4: Bonsoir, bonsoir à toutes et tous. Des mois que les supporters des Bleus attendaient ce 16 juin. Ça y est, l'équipe de France débute son aventure en Coupe du Monde ce soir. Une entrée en lice avec un véritable choc pour les hommes de Didier Deschamps. Ils affrontent le Sénégal, vice-champion d'Afrique. Le coup d'envoi à 21h au MetLife Stadium de New York. Et les deux autres équipes de leur groupe jouent dans la nuit, l'Irak face à la Norvège. On suivra aussi l'entrée en lice du tenant du titre, l'Argentine, face à l'Algérie. Dans le reste de l'actu ce soir, les résultats de l'autopsie de Liana ne sont toujours pas connus. Le parquet d'Agen annonce ne pas avoir reçu les résultats des expertises complémentaires. Bientôt deux semaines après la découverte du corps de la collégienne dans le Gers, les premiers examens n'avaient pas permis de déterminer les causes du décès de Liana. On pourrait dépasser les 40 degrés dans plusieurs régions dimanche. Météo France met en garde pour cette nouvelle vague de chaleur, plus forte encore que celle du mois de mai. Dès demain après-midi, on attend entre 30 et 35 degrés sur la moitié sud. Le pic de cette canicule est prévu pour ce week-end. Et notez aussi que demain, le Vaucluse sera en vigilance orange au feu de forêt. Une photo de famille devant le lac Léman. Le sommet du G7 continue à Évian jusqu'à demain. Et ce soir, un dîner de gala est organisé avec l'ensemble des chefs de délégation. Aujourd'hui, il a été question de l'Ukraine, mais aussi de l'accord entre les États-Unis et l'Iran. Accord qui doit être signé ce vendredi en Suisse. Ce sera dans le complexe hôtelier de Burgenstock, près de Lucerne. Les Iraniens ont aussi annoncé aujourd'hui la levée du blocus américain dans le détroit d'Ormuz et dans ses ports. Enfin, après une réparation d'urgence, la caverne de l'artiste JR a finalement ouvert ses portes au public hier soir. Et aujourd'hui, de longues files d'attente se sont formées pour pouvoir traverser le Pont Neuf sous cette structure gonflable et immersive. La caverne restera accessible gratuitement jusqu'au 28 juin, comme prévu. Voilà pour l'info. Très bonne fin de journée à notre écoute.
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5: Et du côté du ciel, en cette fin de journée, le soleil a repris le dessus, amenant avec lui une chaleur lourde. Cette nuit, les températures vont descendre autour de 14-15 degrés pour la minimale. Demain, retour du soleil avec lui, retour de la chaleur. Une chaleur qui deviendra plutôt forte en après-midi avec des maximales tournant autour de 30 degrés.

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0: Flo et Oli avec Picasso à l'instant sur leur FM pour profiter ensemble de ce début de soirée.
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0: On vous raccompagne comme d'habitude, ou alors on vous accompagne aussi. Je sais qu'il y en a parmi vous qui vont faire une paire de courses avant de rentrer à la maison. Vous oubliez pas de nous ramener un petit peu de pain. Voilà, j'en ai plus chez moi.
2: Ah ok, je fais ces courses, c'est bien.
0: Au céréales complet.
2: Bien sûr, faire. Oui, voilà.
0: Il y a encore plein de belles choses, vous l'avez compris, pour vous accompagner jusqu'à 19h. Non, vous l'avez pas compris, mais vous allez le comprendre là, avec une info concernant Coluche, étonnamment.
2: Oui, Coluche qui nous a quitté le 19 juin 1986, ça fera bientôt 40 ans. À cette occasion, IFOP a fait un sondage auprès des Français concernant Coluche, et entre autres, on a posé la question aux Français, quelle personnalité humoriste pourrait succéder à Coluche? Alors, il y a déjà 62% des Français qui ont dit personne.
0: Pourquoi faire surtout?
2: Je sais pas, parce que bon, peut-être qu'il y a des humoristes qui sortent du lot. Et alors, par défaut, on a quand même le trio tête, Florence Foresti à 26%, deuxième, Patrick Sébastien qui pourrait succéder à Coluche, 28%, et le numéro 1, c'est Jean-Marie Bigard à 32%. Alors, je sais pas ce que t'en penses, mais...
0: Ah ben, il était pas beaucoup aimé, Coluche, visiblement, par rapport aux gens qui ont répondu. Non mais honnêtement, tu penses quand même pas à Patrick Sébastien en premier?
2: Non mais c'est peut-être par rapport à son côté irrévérencieux, tu vois, et Jean-Marie Bigard aussi, peut-être par rapport à ça.
0: Oui, mais il y en a des tonnes, des humoristes avec un côté irrévérencieux, comme
2: oui,
0: tu dis.
2: Oui, bon, il y a Tex, par exemple.
0: Allez, on va retrouver... on en pense quoi? On va débattre, justement. On va parler du cadeau que l'équipe de France de foot masculine a reçu avant le Mondial. Un cadeau totalement improbable, totalement insolite. Et on va pouvoir découvrir ça ensemble après Alex Warren, Fever Dream sur leur FM.
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21: Quasiment 18h20, un point sur la circulation en direct sur leur FM avec toujours ces ralentissements au retour du Grand-Duché, des ralentissements sur l'A3 et l'A31 depuis Gasperich jusqu'à Thionville-Beauregard, des ralentissements également sur l'A4 au Luxembourg depuis Cessans jusqu'à Pompierre-Voirfeu, sont ralentis sur le secteur de Remerchen et sur le secteur de Sanem-Bacharage sur l'A13. On note des ralentissements autour de la frontière sur le réseau secondaire du côté de Mondorf, de Frisange, de Dudelange, de Rumelange, de Russange. On ralentit également autour de Mont-Saint-Martin, modérément sur la Nationale 52. C'est plus compliqué sur l'A30 entre Saint-Nicolas-en-Forêt et Richemont dans les deux sens à cause de travaux. Et pour finir, on va à l'est avec un ralentissement sur la D31 bis. C'est entre Forbach et Eutin. Prudence et bonne route avec leur FM.

0: Magali et Emma à l'instant sur leur FM, c'était juste un peu. On va retrouver Tammy Impala et Jenny pour la suite des hits avec Dracula.
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0: Ce soir à la Téloche, évidemment, il y a le match de l'équipe de France face au Sénégal sur M6. Mais pour ceux qui n'aiment pas le foot, parce qu'on sait que vous êtes aussi nombreuses, eh bien, il y a les 20 tubes des années 90 préférés des Français à découvrir sur W9. Et forcément, ça nous a donné l'idée de ce quiz.
2: Trois indices pour trouver un groupe, un chanteur, une chanteuse des années 90. Oh là là, c'est plutôt fastoche. Tribu Breton 1998. Qui c'est?
0: Dana, tribu de Dana.
2: Oui, alors
0: je n'étais pas sûr.
2: Le chanteur,
0: Mano,
2: chanteuse.
0: Mano.
2: Oui, oh, ouais, bonne réponse. On a eu chaud, je te le dis moi. Alors les Bretons de Mano, Martial Tricoche et Cédric Soubiron, la tribu de Dana. Oui, premier album Panic Celtic récompensé par la victoire de la musique du meilleur album rap ou groove de l'année en 1999. Voilà, bonne réponse. Autre qui sait. Rythme, bière et Italie. On est sur
0: Corona.
2: Oh bah dites donc. Oh bah j'ai failli donner un indice.
0: Ouais non t'inquiète.
2: Oh bah bon alors là et moi je dis bravo effectivement Corona. Ouais. Hein. Alors Corona la bière bien sûr à consommer avec modération. Italie puisque Corona c'était un groupe italien et The Rhythm of the Night donc 1994 effectivement le hit de Corona. Dernier qui sait. Est-ce qu'elle va nous faire un sans faute ou pas? Vous aidez Gustine, bien sûr. Australienne, Goldman, 1999. Qui c'est?
0: Ah. Quoi?
2: Australienne, Goldman, 1999. C'est pas facile.
0: C'est, comment elle s'appelle? Frédéric Goldman? Pas du tout. Frédéric et Jones et Goldman. Rien à voir.
2: Il s'agit de Tina Arena.
0: Ah, et oui. Pourquoi Goldman?
2: Alors pourquoi Goldman? Tina Arena australienne, Aller plus haut, et c'était son premier single en français, écrit et composé par Jacques Kapler, alias Robert Goldman, le frère de Jean-Jacques Goldman. Ah, tu vois, on apprend des choses.
0: C'est même pas JJG, en plus, c'est son frère.
2: Son frère,
0: quoi.
2: Avec tout autant de talent, mais il avait pris un pseudo pour pas qu'on reconnaisse que c'est Goldman. Voilà, bon, c'était pas facile, je te l'accorde, c'est pas facile.
0: Vrai.
2: Voilà pour ce Kiki C'est spécial chanteuse et chanteur des années 90.
0: Tammy Impala pour la suite des hits, accompagné de Jenny, c'est Dracula, et c'est sur leur FM.
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0: Alors FM avec le nouveau Bébé Rexha avec David Guetta, c'était Sad Girls, extrait du nouvel album de Bébé Rexha qui est sorti vendredi dernier.
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0: Oh bah oui, carrément, avec Justice aussi, c'est la suite, Never Under. 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
0: Bruno et Marco, donc le 5 à la suite. On en pense quoi? On va donner notre avis sur cette info avec l'équipe de France de foot masculine qui a eu un petit cadeau de la part de la ministre des Sports. On va en parler après, entre autres, Justice Never Under sur leur FM.
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0: Bumper City sur leur FM avec Self Aware. Merci de nous avoir choisi pour terminer votre journée. C'est Arnaud et Augustine.
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0: Bon, ce soir, vous êtes peut-être pas passé à côté, hein, l'équipe de France va jouer premier match de la Coupe du Monde 2026. Et Augustine, t'avais alors une info incroyable à nous donner.
2: Oui, parce qu'en fait, quelques jours avant le coup d'envoi de la Coupe du Monde de foot masculin aux États-Unis, enfin bref, vous êtes au courant, il y a l'équipe des Bleus qui a été reçue par la ministre française des Sports, Marina Ferrari, et donc elle a décidé de leur offrir un petit cadeau, un cadeau pour le moins original, qui a fait beaucoup réagir sur les réseaux, deux petites étoiles en pierre, alors l'une en jaune, jaspe bleu et l'autre en cristal de roche. Alors selon elle, elle croit au pouvoir des pierres du coup. Le jaspe bleu est censé apporter de l'énergie et aider à atteindre ses objectifs et le cristal de roche réduirait le stress, renforcerait la confiance en soi et pourrait même soulager certaines douleurs musculaires. Bon, t'as envie de te dire, allez pourquoi pas, on espère juste que les pierres vont passer la douane, tu vois. mais le plus gros souci qu'il y a, c'est qu'elle leur a conseillé de glisser ces pierres dans les chaussettes pendant la compétition. Donc voilà, donc si vous voyez ce soir les joueurs de l'équipe de France qui font du cloche-pied ou quoi, c'est à cause de la ministre des Sports.
0: Mais c'est génial. Voilà. Bon, ben, on en pense quoi alors? Est-ce qu'on croit au pouvoir des pierres ou je ne sais quoi?
2: Moi, je crois au pouvoir des fleurs.
0: oui, on en croit sur Bouzy.
2: Voilà, Bouzy. non, mais après, peut-être, tu vois, elle, en fait, elle a expliqué que c'est une fois, elle était en campagne et puis il y a une sympathisante qui lui a offert justement une de ses pierres et que depuis, elle l'avait gardée. Ça fait 20 ans maintenant. Mais après, viens pas encombrer non plus les chaussures des joueurs de l'équipe de France.
0: Non, mais on en pense quoi? Non, mais c'est, franchement, enfin, je sais pas, hein, mais moi, j'ai de plus en plus de mal avec les politiques en France. Mais voilà. Du coup, pourquoi pas Sébastien Lecornu qui tire les cartes aussi,
2: ou je sais pas,
0: Macron qui lit dans les lignes de la main d'Mbappé.
2: Dans une boule de cristal.
0: Bon, voilà, c'est du grand n'importe quoi. Effectivement, attention les gars. Voilà, si vous boitez ce soir, on saura pourquoi. N'importe quoi. Eh bien, on se quitte sur cette magnifique info et on leur souhaite bien sûr un bon match, hein, au bleu et sans pierre dans la chaussure. Bien sûr.
2: On espère. On se quitte aussi avec la musique, hein, la musique Leur FM. Il y a Yann's dans un instant, toqué, toqué.
0: Et il y a bien sûr Gilles qui arrive avec sa musique pop-rock pour vous accompagner à partir de 19h. On dit quoi?
2: Bonne soirée, à demain sur Leur FM.
0: À demain.
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7: Le point sur la circulation à l'approche de 19h avec toujours des ralentissements sur la 3 et la 31 de Gasperi-Châtionville-Beauregard, plus ou moins dense en fonction du secteur. Vous ralentissez également sur la 4 depuis Sessanges jusqu'à Pompières. Sur la 13, on note encore un ralentissement sur le secteur Salem-Bacharage. On ralentit encore du côté de Mondorf, de Russange ou de Frisange le long de la frontière sur le réseau secondaire. Sur la Nationale 52, ça bouchonne autour de Mont-Saint-Martin. C'est toujours très compliqué sur la 30 entre Cérémans-Gersange et Richemont dans les deux sens. Et on notera encore un petit ralentissement sur le secteur Bassam-Königsmacker sur la D654 pour terminer. Prudence et bonne route avec leur FM.

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1: Et bonsoir, heureux de vous retrouver. Je m'appelle Gilles. Je vous accompagne au son des hits pop et surtout rock jusqu'à 21h. Au programme, comme d'habitude, plein de bonnes choses et surtout un titre qui passe à la loupe. Ce sera dans quelques minutes, un peu avant 19h30. Comme d'habitude, on va s'intéresser à un titre qui a mis du temps à arriver en tête des charts, mais qui n'en reste pas moins un classique des Spin Doctors, c'est Jimmy Olsen's Blues. En attendant, et pour y arriver, je vous propose quelques artistes français. Il y a Superbus en 2009 sur l'album Lova Lova avec Addiction, et tout de suite on retrouve The Odds avec Roi dans leur FM Pop Rock, évidemment. Belle soirée.

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1: Les Mnemonic Kids et Bad Bad Birds se préparent pour la suite de votre soirée pop rock sur leur FM. Et avant cela, il est temps pour nous de décortiquer un titre, un single signé Spin Doctors, c'est Jimmy Olsen's Blues. Chris Barron avait 19 ans lorsqu'il a écrit cette chanson alors qu'il faisait un stage dans une station de radio country western dans la ville de Providence, Rhode Island. À cette époque, il vivait logé par des amis ici ou là. Il était fauché et il a donc dû ruser pour pouvoir se nourrir. Ainsi, il a volé un tablier dans une cafétéria. Il l'a traversé alors comme s'il y travaillait et une fois dans la salle à manger, il enlevait le tablier et y mangeait. Un jour, une jeune femme ressemblant à Lois Lane est entrée et en la voyant, il pensait que si elle était Lois, lui n'était certainement pas Superman. Oui, mais alors qui était-il? Et c'est le nom de ce photographe un peu ringard et souvent négligé par ses collègues, Clark Kent et Lois Lane, qui lui est venu Jimmy Olsen. Et ainsi a commencé l'histoire de ce titre, écrit du point de vue de Jimmy. Cette chanson sera le troisième single des Spin Doctors, issu de leur album à succès A Pocket Full of Kryptonite, mais il mettra du temps à atteindre son apogée dans les charts américains. Il faudra en effet attendre octobre 1993, soit plus de 2 ans après la sortie de l'album. On ne va pas attendre si longtemps dans leur FM Pop Rock. Je vous propose de l'écouter maintenant. C'est Jimmy Olsen's Blues par les Spin Doctors. Excellente soirée. 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

0: Bad Bad Bird, c'était Voudras-tu m'adorer?
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0: Histoire de vous faire patienter jusqu'à la fin de l'heure et arriver au double classique, j'ai du Maneskin, du Feriel et du No Money Kids à vous proposer. Autre proposition, si vous avez un titre que vous voulez que je diffuse, si vous voulez que je décortique un single en particulier, n'hésitez pas à m'en faire la demande tout simplement via les réseaux sociaux. Vous m'adressez un petit message privé sur Facebook, sur Instagram, c'est officiel l'ORFM. Belle soirée avec nous et avec les No Money Kids tout de suite, c'est Get Free dans l'ORFM.

0: Les Måneskin sur la radio Lorraine, c'était Valentine.
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0: Un titre qui monte progressivement en puissance comme on les aime. Et là, il est l'heure de passer au double classique. Oui, bientôt 20h, bientôt la mi-temps de ce leur FM pop-rock. Et pour y arriver, on va dans les années 1970. Avec en 1977, le titre qui nous emmène à 20h, c'est Les Béton, extrait du deuxième album studio du chanteur au bandana, Renaud, évidemment. Pour le premier de nos deux classiques, celui qui arrive maintenant, il est sorti un petit peu plus tôt, en 1973, mais il a connu surtout le succès dans les années 90, car il a été utilisé pour illustrer musicalement un spot de pub pour des jeans d'une grande marque. Elle connaît le succès et arrivera à ce moment-là, en 1990, donc à la tête des ventes dans plusieurs pays. Cela dit, l'original date de 1973, octobre 1973 pour être plus précis. Voici le Steve Miller Band avec The Joker dans leur FM Pop Rock.

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et ton Renault, j'adore, il est 20h. Et on entame la deuxième mi-temps de leur FM Pop Rock avec Youngblood. Il y a également les Chaka Ponka avec Bertrand Cantat qui se prépare. Et The Verve, c'est tout de suite. Avec leur classique également, Bittersweet Symphony. Belle soirée, Pop Rock évidemment sur leur FM.

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0: Young Blood sur leur FM et c'était Love Sick Lullaby.
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0: Très bonne soirée, merci d'avoir choisi leur FM pop rock pour vous accompagner jusqu'à 21h sur leur FM. J'ai encore beaucoup de bonnes choses pour vous et notamment le pavé qui fait du bien, un peu plus de 20 minutes sans blabla à vous proposer tout en musique dans quelques petites minutes. Et pour vous faire patienter, je vous offre encore deux titres. Damien 16 se prépare avec J'accuse et tout de suite voici Peter Doherty, The Day the Baron Died, dans leur FM Pop Rock, évidemment. Belle soirée.
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0: sorti en 2010, c'était Damien 16 avec J'accuse.
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0: Et il est temps de se faire du bien maintenant dans Leur FM Pop Rock. Oui, je vous propose plus de 20 minutes sans blabla avec encore une fois une très belle sélection. J'ai du FL, du Garbage, du Pogo Car Crash Control. Tout ça, c'est dans ces plus de 20 minutes sans blabla. Et on va commencer avec un grand classique, un morceau qui a fait les beaux jours du film Pulp Fiction. Vous allez le reconnaître dès la première note. Il s'agit de Dick Dale avec Monsieur Lou. Belle soirée, pop rock évidemment sur Leur FM.

0: Eiffel sur leur FM.
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0: C'était Skin on Skin. Et voilà les amis, il est temps de se dire au revoir. Et pour vous offrir de doux rêves, j'ai sélectionné pour vous Dreams, les Cranberries. Je vous souhaite également une très belle fin de soirée, une bonne nuit. Je vous donne rendez-vous demain si vous le voulez bien. C'est à partir de 19h pour une nouvelle session pop rock sur leur FM. Salut.

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